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0: Eh bien, prise de bénéfices aujourd'hui en bourse après les fortes hausses intervenues au cours de ces derniers jours sur l'ensemble des places financières. À Paris, l'indice CAC 40 cède un petit peu plus de 1% à 3000, autour de 3200 points. Wall Street pourrait également marquer.
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0: Hey, hey, hey, salut à tous amis rockers et rockeuses, vous êtes bien à l'écoute de Rock à la Casbah, émission numéro 933 et surtout dernière émission de cette première partie de saison 2026 sur les ondes de Radio Méga. Et pour conclure cette première partie de saison, nous sommes trois autour des micros. Salut les gars.
1: Salut.
2: Salut.
0: On passe tout de suite le bonjour à Bruno qui n'a pas pu être parmi nous aujourd'hui et à Jordan également qui est en train de passer des disques, les chanceux. On va faire un petit tour de table sur la programmation. Alors, on sait, on a ouvert quand même cette émission avec La Sécurité, un groupe dont on vous parle depuis longtemps, depuis leur premier album. Et là, leur deuxième album est sorti et c'est évidemment notre disque vedette. On en parlera un peu plus en milieu d'émission. Mingo, t'es venu avec quoi, toi ?
2: Alors, un groupe de Californie, un groupe de vétérans, un duo de l'île de Man et puis un français, un chanteur français.
0: Et toi Raphaël ?
1: Je suis venu avec des Suisses parce que l'émission de la semaine dernière avec les copains de Radio Vostok m'a donné de nouveau envie d'aller explorer cette scène et je suis venu avec deux groupes suisses, en tout cas avec un nouveau label dont je vous parlerai tout à l'heure et puis normalement avec une chanteuse.
2: Et toi Julien ?
0: Eh bien déjà j'ai proposé le disque vedette même si je sais qu'il est globalement partagé et partagé même par les absents et sinon je suis venu avec du punk potache et du post-punk et un titre partagé avec Raphaël d'un artiste qu'on adore à rock à la Casbah, mais on va débuter avec toi Raphaël.
1: On va commencer avec donc ce nouveau label Oh Sister Records. Alors nouveau label pour moi parce que je le découvre, c'est un label quand même qui a quelques années d'existence et qui a quelques disques comme ça, quelques albums de sortie. C'est comme souvent c'est le cas d'ailleurs chez les labels suisses, c'est un label qui ne produit essentiellement que des artistes locaux ou des artistes suisses. En tout cas Oh Sister Records, ils sont basés à Berne et il y a beaucoup d'artistes bernois.
2: Oui, je crois qu'on dit comme ça.
1: Bernois, qui sont représentés sur ce label. En tout cas, voilà, principalement des artistes suisses qui sont dedans. C'est rock. Les deux groupes que je vous ai choisis sont plutôt dans une

Ven Cold Wave. Le premier, alors je les ai éparpillés dans l'émission. On va commencer par Parker Left Lover, et c'est aussi un duo. Parker Left Lover, leur album est sorti fin 2025. Il y avait précédemment un EP qui était sorti en 2023. Alors eux, c'est l'exception, ils sont pas de Suisse, ils sont pas de Berne, ils sont de Vevey, en Suisse aussi, et c'est donc une espèce de cold wave, disco, assez psyché, et on sent qu'ils sont très fans des synthés des années 80. Voilà, c'est toujours un chouette duo qui explore comme ça, ils nous disent dans leur bio, l'amour, la solitude et la tension émotionnelle. Voilà, c'est très cinématographique. L'album s'intitule Obligation of Joy, et c'est le titre que je vous propose de découvrir maintenant dans...

0: Et paf, un petit retour dans le monde du punk à roulettes avec les Texans de Sex Mex qui sortent un album sur le label Candio Records. Le titre qu'on a écouté, c'est Dragging Me Around. Et autant vous dire que ce groupe, en fait, a une production assez phénoménale. Si on les suit sur les réseaux, ils sortent des titres à peu près un par mois, il y a un nouveau single. Et au bout d'un moment, ils font ce qu'ils appellent des repackages, et là on en est au troisième, et donc ça, c'est le nom de leurs albums en fait. Et à l'intérieur on trouve tous les derniers singles qu'ils ont sortis, et je crois qu'ils les sortent comme ça au fur et à mesure, donc il n'y a pas beaucoup de nouveautés à la fin sur l'album. Je crois même pas que ça sorte en fait en version vinyle, c'est vraiment tout numérique. Donc n'hésitez pas à aller fouiller sur les internets, Sex Mex, et si vous aimez le punk à roulette, un peu autoroute, à la façon, effectivement, tu avais la bonne référence à une époque, on était très très fan des Mince Jeans. Et ben on est vraiment dans la même lignée, avec un petit côté aussi de ce qu'on pouvait trouver sur le label Dirt Nap Records, ouais, en termes de sonorité.
1: On va continuer avec un homme avec un chapeau aussi, et sûrement des bottes,
0: et
1: mais
0: qui
1: cette
0: revient
1: fois-ci,
0: au meilleur,
1: il n'est pas aux États-Unis, il n'est pas au Texas, il est en Nouvelle-Zélande.
0: Oui, à Christchurch.
1: Christchurch.
0: C'est Delaney Davidson, vraiment un artiste qu'on adore dans Rock à la Casbah, puisque ça a été un des artistes qu'on a sorti en vinyle. Et donc là, il est sur son label à lui, Roach Diamond, et il sort un nouvel album, Baby Heavy Weights. Et autant vous dire que moi, ça faisait un petit moment que j'avais décroché.
1: C'était un peu en dessous là,
0: de la carrière de Delaney Davidson. Il y avait eu
2: il avait fait un album de duo, non ?
0: Il avait travaillé en fait sur des duos, mais pas qu'avec un seul artiste. Et puis il avait travaillé avec Marlon Williams, par exemple. Et là, c'est vrai qu'il y avait eu quelques bons trucs, mais au milieu, franchement, c'était en dessous de ce qu'il pouvait produire. Et moi, j'ai un peu lâché. Ça avait vieilli en fait. Je trouvais que ça faisait un peu rock que j'écoute plus, quoi.
2: classique rock.
0: J'ai pas envie de dire de mal, mais de la musique que j'écoutais plus. Et là, ce disque-là, franchement, il est hyper intéressant. J'ai vraiment envie d'aller beaucoup plus l'explorer. Je pense qu'il a un gros potentiel disque vedette, et j'aime beaucoup ce que j'ai entendu. Donc on a sélectionné le titre Everything Is Here. Il est en duo aussi avec Heather Webb, et franchement, voilà, très très bon titre, et le reste me semble très très bien aussi.
2: Et c'est qui cette Heather Webb?
1: Une néo-zélandaise.
2: D'accord, non, mais
0: non, je sais pas.
1: On sait pas.
2: Bon, on va faire des recherches
0: sur le web.

0: Delaney Davidson et le titre Everything Is Here, magnifique.
1: Alors on peut préciser quand même que Jordan avait passé le titre dont tu parlais, qui s'appelle, c'est vraiment la chanson titre Baby Heavyweight, très années 80. Et c'est
0: mais pour qui ça marche que, bien. Qui fonctionne très bien.
1: Fonctionne très très bien, mais moi je préfère ça. Il y a une petite ambiance Calexico qui va très très bien, donc effectivement on va aller jeter une oreille. Moi je vous ai amené un groupe qui s'appelle les Mountain Goats, je ne sais pas si vous connaissez ce groupe, c'est un groupe californien, ils ont commencé dans les années 90.
0: En fait le nom du groupe moi me fait penser à un groupe de reprise blues.
1: Bah c'est pas du blues.
0: Et c'est pour ça que j'étais persuadé que c'était du blues.
1: Tu m'as dit mais tu t'es mis au blues, alors ils ont écouté du blues hein, bien évidemment. Non c'est un groupe qui est vraiment très lo-fi, ils existent depuis le milieu des années 90, c'est les Californiens, c'est très mal peigné, c'est hirsute, on est dans le monde de la lo-fi, et ils vont sortir leur 24e album, je crois, ouais, 24e album, ça sortira chez Cadman Dawn et 30 Tigers, ça sort le 7 août, autant vous dire qu'on sera pas là, il y aura des mixtapes pendant cet été, mais je vous ai sélectionné un titre qui s'appelle Charlie Sheen Reaches Out of the Feds, pardon, c'est... On en reparlera peut-être à la rentrée, vous allez voir. Mais je pense que ça va vous plaire.

0: J'avais oublié de préciser qu'il y avait des cuivres sur ce titre. Ça vous a plu ou bien ?
1: Ouais, c'était pas mal. Il y a un petit côté quand même trad.
0: Mais tout vient, vient du blues hein, de toute façon.
2: Bon, on va calmer un petit peu cette émission qui est pas très excitée non plus, hein, avec une artiste majeure de la scène anglaise, Bess Orton. Alors moi, j'avoue, je suis passé complètement à côté dans les années 90, même 2000. Hein. Je la découvre maintenant, ce qui est un peu naze, avec ce dernier album The Ground Above qui vient de sortir chez Partisan Records. La dame, elle a 55 ans, ça fait quand même plus de 30 ans qu'elle fait de la musique et elle fait de la très belle musique. Et ce dernier album, je suis tombé en amour en l'écoutant. Et puis, il est vraiment hors format. Et le morceau d'ailleurs qui a donné ce titre à l'album, c'est le morceau d'ouverture. C'est quasiment, je crois que c'est le premier single qu'on a reçu et c'est 8 minutes 34. Donc, ce qui n'a rien à voir avec un single habituel. Bien sûr, on reçoit aussi des radio edits, mais je refuse de les passer. Donc, on va écouter le morceau.
1: T'as un petit peu d'éthique.
2: Voilà,
1: alors que tu passes des tonnes de singles.
2: Oui, mais je prends pas des radios edits.
1: Ok.
0: On peut dire que Beth Orton, c'est quand même quelqu'un qui est apparu dans les années 90, ce que tu disais, avec un formidable premier album. J'ai oublié le nom, je me demande si c'est pas Trailer Park. Et elle est fan de Tim Hardin. Tim Hardin, c'est un grand folkeux des années 60. Et elle a mêlé ça avec une musique un peu électronique, ce qui fait qu'elle a bossé avec les Chemical Brothers après. Et c'est quelqu'un d'atypique. Et à tel point, et Julien tout à l'heure dans les loges, on parlait de ça, il confondait avec Beth Gibbons de Portishead. C'est un peu la même génération. Hein,
2: ouais, complètement.
0: Sont apparus à peu près. Il y a un côté beaucoup plus folk et beaucoup plus aéré chez Beth Orton. Mais allez écouter, les premiers albums sont formidables. Je crois que c'est 94 ou 96 le premier.
2: En tout cas, dans cet album aussi, il y a toujours ces sonorités de synthé très électronica.
0: Ouais.
2: On pourrait dire folk électronica. Je sais pas.
0: C'est l'électrofolk. Ouais.
2: Et là, elle est entourée de musiciens et musiciennes. Entre autres, moi j'ai retenu Tom Skinner qu'on voit aux côtés de Tom York dans
0: Smile.
2: Mais qui est aussi un batteur de jazz que moi j'ai écouté sur d'autres disques. Et il y a des... C'est très très fin dans la façon dont c'est joué et le morceau s'installe en longueur, voilà, ça dure 8 minutes. Ça, on peut pas dire que ça explose, mais la tension monte tout doucement.
0: Mais c'est live, on sent que c'est enregistré.
2: Ouais, ils sont ensemble, quoi, et c'est très beau. Je vous propose de découvrir ce morceau qui ouvre cet album, qui a le même nom, The Ground Above, sorti chez Partisan Records de Bess Orton.

0: Voilà, Bess Orton dans Rock à la Casbah, numéro 933. Bon, ça pose un peu. 8 minutes 30, c'est normalement le temps de Bruno. Bon, lui, il est plutôt sur du boogie ou du power pop.
1: Mais t'as entendu qu'il y a du piano, Raph, sur
0: piano,
1: cet album.
0: Ouais, mais c'est pour toi. Ce morceau, c'était pour toi. C'était, il y a de la trompette aussi. Il y a un super jeu de batterie.
1: C'est très, très beau.
0: Ouais, c'est vraiment un album qui s'installe dans la longueur.
1: On a un peu perdu Julien, quand même.
2: Non. J'ai beaucoup apprécié. J'ai beaucoup apprécié et j'aime beaucoup la voix aussi de Beth Orton, un petit peu
1: embrumée,
2: voilà,
1: abîmée, enfumée,
2: vivante et qui a vécu. On arrive au milieu de l'émission Rock à la Casbah et c'est notre disque vedette, donc c'est La Sécurité, c'est donc le quintet de Montréal qui s'est créé après le Covid et qui a sorti son premier album il y a 2 ans de ça, c'était Stay Safe, et on avait vraiment tous été bluffés par l'énergie du groupe. Surtout ils sont vraiment dans une veine post-punk, new wave, dance punk, art punk, un petit côté arty des fois.
1: Ouais, côté
2: aussi.
1: Divo, ESG.
2: Voilà, bah ils sont beaucoup comparés aussi au Tigre. Divo, les Talking Heads, voilà, c'est un peu la filiation. Là, ils arrivent avec ce deuxième album où ils poussent un petit peu loin, un petit peu plus loin les curseurs disco punk, avec vraiment, alors vous deux qui êtes bassistes,
1: la basse, grosse, sublime,
2: toujours vraiment mise devant,
1: ça joue,
2: hyper dansante, qui bouge énormément, et ce chant aussi très très catchy, très rebondissant, et puis plein de petites sonorités à droite à gauche, des guitares assez stridentes souvent, mais moi j'accroche vraiment beaucoup avec ce groupe. C'est très varié, et ce qui est intéressant, mais ça ils savent vraiment le faire, les Canadiens, c'est qu'ils chantent en français, mais ça passe vraiment parfaitement comme si c'était chanté en anglais. Donc l'album s'intitule Bingo quand même, c'est un hommage.
1: Et oui, je l'aurais suggéré de d'intituler cet album comme
2: voilà,
1: ça.
2: Voilà. Par contre, voilà, le graphiste des albums, c'est quand même toujours pas ça. Stay Safe, c'était voilà une sorte de collage avec une main au milieu. Bon, là, c'est Bingo, et pareil, la pochette est pas extraordinaire et pas tombée par terre. Je vous propose d'écouter le titre Snack City qui ouvre l'album, évidemment avec plein d'énergie, et histoire quand même de vous donner une image. J'ai tendance à plutôt accrocher sur les titres qui vont à fond, mais j'ai quand même sélectionné
0: côté skate, ça.
2: Pour donner une image un peu plus complète de l'album, le titre Princesse, où ça chante en français, c'est un peu plus posé, mais ça marche très très bien aussi. Snack City suivi de Princesse.

0: Princesse, titre un peu différent de la sécurité, un peu plus ralenti, mais toujours avec la basse.
1: Super, hein. Bien.
0: Vous êtes,
1: Super bien, vous êtes
0: rassuré.
1: Ouais, bien sûr qu'on est rassuré.
2: Voilà. Pas très inquiet. Hein.
0: Ça, c'est un groupe de bassistes.
1: Un petit côté Lio sur le premier titre.
0: Et le tigre. Un petit peu les deux. Bon, allez, il est temps de retrouver notre ami Bingo. Attention.

Il y a de cela quelques émissions, j'avais passé l'album solo de Lily Volter. La voici de nouveau en version duo avec son frère Jack. Alors tous deux viennent de l'île de Man, mais vivent à Brighton. Comme quoi, faut pas déconner non plus, on reste dans la hype avec Nick Cave pas très loin. Le nouvel album de Penelope Isles, c'est le duo donc, sortira fin septembre et à ce jour il porte le titre 3. On patiente avec un beau single, Thinking Seat, Penelope Isles.

0: Jack et Lily Walter, le duo Dream Pop Penelope Isles. J'ai oublié de préciser que Lily Walter, son album solo, c'était sous le nom de My Precious Bunny.
1: C'est le futur Angus et Julia Stone.
0: Oui, il y a un petit côté comme ça. C'est vraiment une chanson d'été, donc ah oui. On entre de plein pied dans l'été. Et on va continuer avec quelqu'un qui va vous faire entrer dans l'été. Alors je vais pas miser un billet, mais je pense pouvoir dire sans trop de risque que Boris Morrison
1: a mal choisi son nom.
0: Ah ouais, c'est très difficile, on sait pas comment le prononcer. En tout cas, il a beaucoup écouté les Beach Boys, les Zombies, Van Dyke Parks, Louis Philippe ou les High Lamas, et son deuxième album Tears of English Town, sorti le 26 juin chez Hot Puma Records, est une merveille de pop orchestral. Et en cette fin de saison, je sens que ça va être un sujet de discorde dans l'équipe Casbah une fois que le titre sera
1: déjà
0: sera,
1: pop orchestral, je commence à avoir des frissons.
2: Déjà, je sais pas si je le passe.
0: Alors, comme le précédent qui s'appelait Social Kaleidoscope en 2022, il me semble que j'avais passé un titre. C'est raffiné, élégant, érudit, tout ce que les esthètes comme moi aiment. On écoute Boris Morrison, The Season's Ending.

0: J'ai l'impression qu'on va revoir Pascal Sevran bientôt.
1: J'avais annoncé que ça allait être un sujet difficile pour vous deux.
0: Tu m'étonnes, la Discord.
2: Non mais là, tu nous lâches comme ça, un titre, on peut même pas se moquer, c'est la fin de l'émission, c'est la fin de la saison.
1: On peut pas se moquer parce que c'est très bien fait, je vous l'ai dit.
0: C'est l'enfer.
1: C'est quelqu'un qui a une grande culture pop.
0: Ouais.
1: Et il va falloir vous y mettre.
0: Ouais, ou pas. Allez, on continue avec le label O Sister Records. On avait ouvert avec eux. On va presque finir cette émission avec ce label de Berne, avec un titre de Silver Fears.
1: Qui n'est pas une reprise des Cure, mais pas loin.
0: Pas loin. Linen and Tears, c'est aussi un duo. Et eux, ils viennent aussi de Berne. C'est sorti le 24 avril 2026. Ils ont qu'un album au compteur avec 5 EP et une petite poignée de singles dans celui-ci qui est le plus récent.

0: Et donc c'était Silver Fears, un groupe du label O Sister Records. On arrive à la fin de cette émission, mais avant, une petite info site web avec des articles qui sont arrivés juste avant l'été.
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1: 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Alors il y a deux articles qui sont parus là récemment. Un pour le Hellfest, une espèce de live report qui est fait par notre ami Vico, que l'on salue aussi, parce qu'il fait du bon boulot, puisque c'est notre community manager. Et il y a un article qui s'intitule Le bonheur en sourdine. C'est la chronique de l'album de Widow's Peak, un groupe excellent et qui est chroniqué par Eric F.
0: Eh ben merci beaucoup pour ces infos. On va peut-être rappeler quand même que c'était la dernière émission de la saison, mais que vous pouvez rester branché sur Rock à la Casbah, puisqu'il va y avoir des mixtapes tout au long de l'été. Bon, c'est un petit peu maintenant un rendez-vous incontournable, puisqu'on le fait depuis quelques années. Est-ce que déjà, comme ça, vous avez des noms de mixtapes qu'on va proposer?
1: Alors moi, j'en ai fait deux cet après-midi, j'ai fait les montages. Il y a Magon, en direct de Costa Rica, et The Wooden Wolf, qu'on avait beaucoup aimé, puisqu'on l'avait mis en vedette.
2: Et moi, j'attends toujours, j'espère qu'elle va arriver, celle de Eve Blood and Die, le groupe norvégien que vous avez passé, qui était hyper en dedans.
1: Il y a Henrietta aussi de Bradford Records qui doit m'envoyer quelque chose, mais si c'est pas cette saison, ça sera plus tard, et ne vous inquiétez pas.
2: Et puis, on a Emma et Alexis qui sont venus la semaine dernière de Radio Vostok, qui nous préparent quelque chose aussi.
1: Et je crois qu'il y a Tropical Fuckstorm, vous avez aussi, dit, ouais. Jordan.
0: 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Je vous rappelle que Rock à la Casbah est produite à Valence, dans les studios de Radio Méga. Je vous laisse avec le titre La Sécurité, Trixies.
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1: Canel Rechin est la coordinatrice de l'association Une sur 5, qui est un espace ressource contre les violences sexistes et sexuelles au travail. Elle est basée dans le Tarn et rayonne sur toute l'Occitanie.
4: On ne traite que de ce sujet-là, qui est un sujet très spécifique, qui est à la croisée des champs de lutte contre les violences sexistes et sexuelles, lutte contre les violences faites aux femmes, d'égalité entre les femmes et les hommes, et des sujets aussi de droit du travail. Donc on le fait à travers trois missions. On a une mission d'information, de soutien et d'accompagnement des personnes qui sont exposées à ces violences. Et puis on a également une mission de formation de tous les acteurs et toutes les actrices qui sont en charge dans les entreprises ou en parallèle de prendre en charge ces violences, traiter les situations, les prévenir et accueillir les victimes de manière générale. Et enfin, une dernière mission d'information et de sensibilisation du grand public pour essayer de délivrer un maximum d'informations sur ce que sont les violences sexistes et sexuelles au travail et qu'est-ce qu'on peut faire si on y est confronté.
1: Dans le Tarn, une femme sur cinq, ça représente potentiellement 14 000 femmes concernées sur un seul département. 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
7: 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Bonjour Marion Cazeneuve.
9: Bonjour Clotilde.
7: Espagne-France, c'est donc l'affiche de la première demi-finale de la Coupe du Monde.
9: Et oui, l'Espagne s'est qualifiée hier soir en battant la Belgique. Une victoire, ça se fête, mais une défaite aussi.

0: enflamme la scène des francopholies. Il était très attendu hier soir à l'ouverture du Festival des musiques francophones.
1: Le dernier carré de la Coupe du Monde se dessine.
0: Et oui, Clotilde, on a déjà les deux côtés du carré. Mmh. La France s'affrontera l'Espagne. La Roja s'est qualifiée en battant hier soir à Los Angeles la Belgique 2-1. Elle tient son rang malgré un match accroché. Alors forcément, c'était la fête hier en Espagne, mais ça l'était aussi en Belgique. Oui, il y a un peu de déception, bien sûr, mais à Bruxelles, Elena Loison, on était surtout fiers du parcours des Diables Rouges.
2: Dès le coup de sifflet final, des feux d'artifice ont envahi le ciel de cette fan zone près de Namur. Malgré la défaite, les supporters veulent fêter ce parcours inattendu en Coupe du Monde.
3: Bon, un peu de déception évidemment, mais en même temps on est quand même content d'en être arrivé jusque-là. Je pense qu'on a fait un beau parcours.
4: On perd ce soir, mais on a quand même le sourire. Voilà.
5: C'est très beau parce que c'est le premier but que l'Espagne encaisse sur cette Coupe du Monde. Donc rien que ça, c'est déjà, ça prouve qu'on s'est bien battu.
2: Après y avoir cru tout le match, difficile quand même de retenir sa tristesse.
5: On s'y attendait un peu, on n'était pas favoris. Maintenant, ça reste difficile de se dire qu'on est sorti quoi.
6: Très déçu de la fin, on a failli marquer deux fois, c'est triste. Et pour la prochaine, on va dire, on garde espoir.
2: Mais dans la foule, certains préfèrent relativiser.
7: Je savais que l'Espagne était beaucoup plus forte. Et je suis fier de la Belgique, finalement, c'était beaucoup plus équilibré que ce que je pensais. Peut-être vaut mieux sortir maintenant avec un score comme ça qu'un 8-0 contre la France.
2: Chez les supporters, la déception est d'autant plus haute que la fin de cette aventure en Coupe du Monde marque la probable fin de la génération dorée qui a fait briller le football belge durant une décennie.
0: Et voilà le reportage d'Hélène Loison à Bruxelles avec ses Belges qui voient le verre à moitié plein. L'Espagne donc se prépare à affronter la France en demi. Ce sera mardi à Dallas. La deuxième affiche de ces demi, on la connaîtra cette nuit après les rencontres Norvège-Angleterre et Argentine-Suisse, respectivement à 21h et 1h temps universel.
1: Et ce sera à suivre évidemment en direct et en intégralité sur nos antennes africaines. Et donc l'Espagne, on l'a dit, Marion a fêté sa qualification, mais le pays est aussi endeuillé après un violent incendie dans le sud.
0: Oui, en Andalousie, près d'Almeria, c'était dans la nuit de jeudi à vendredi. Au moins 12 morts de nationalités différentes. De nombreux Britanniques vivent dans cette zone. Les autorités attendent les résultats des premières autopsies. D'autres personnes sont aussi portées disparues. Ángel Francisco Collado Fernandez est le maire de Bédar, la localité touchée par le feu. Il est encore choqué par cette catastrophe.
8: Nous sommes allés prévenir les habitants maison par maison. Nous nous sommes également rendus dans les habitations touchées par l'incendie où se trouvaient malheureusement les victimes. Ce sont des moments extrêmement difficiles, très douloureux. Voir disparaître des voisins que nous connaissions depuis de nombreuses années, avec qui nous avions des liens très étroits, c'est une épreuve terrible. Nous espérons maintenant que les prochaines heures passeront le plus vite possible, qu'aucune autre victime ne sera découverte et que nous pourrons retrouver une vie normale au plus vite, afin que les habitants qui ont dû quitter la commune puissent rentrer chez eux.
0: Ángel Francisco Collado Fernandez, maire de Bédar, il était interrogé par la télévision publique espagnole. Le roi et la reine d'Espagne ont observé hier une minute de silence lors d'une cérémonie en hommage aux victimes de cet incendie. Des incendies, il y en a aussi en France. Depuis le début de l'année, 25 000 hectares ont été brûlés. C'est le double par rapport à l'année dernière, à la même date. Des feux de forêt favorisés par la canicule. La France suffoque actuellement sous une troisième vague de chaleur.
1: On va reparler de ces incendies, de leur intensité et de comment y faire face avec notre invité Grégory Allion, eurodéputé, président d'honneur de la Fédération nationale des sapeurs-pompiers de France. Il répondra à mes questions dans une quinzaine de minutes. En attendant, au Moyen-Orient, l'espoir d'une fin de conflit s'éloigne un peu plus.
0: Avec de nouvelles menaces de Donald Trump cette nuit, le président américain affirme que des missiles sont actuellement pointés vers l'Iran, prêts à viser le pays, à le décimer complètement, même s'il tente de l'assassiner. Donald Trump a aussi répété que le cessez-le-feu était terminé. Les hostilités, les frappes ont repris mardi dans la région, même si aucune nouvelle frappe n'a été signalée ce matin. Téhéran, de son côté, affirme avoir tenu parole depuis la signature du protocole d'accord sur le cessez-le-feu. Pour le chef de la diplomatie iranienne Abbas Araghchi, Washington a violé la trêve en rétablissant des sanctions économiques contre Téhéran.
1: Donald Trump qui poursuit aussi sa politique anti-immigration.
0: Avec les raids de l'ICE, la police de l'immigration, une police très décriée et encore une fois au cœur d'une polémique. Des agents ont abattu cette semaine un Mexicain résident aux États-Unis depuis 30 ans. Il aurait refusé de se plier à un contrôle routier. Le gouvernement mexicain a annoncé engager des poursuites légales aux États-Unis sur cette affaire et plus largement contre les entreprises sous-traitées par la

0: ICE et qui gère les centres de détention de personnes migrantes. Correspondance à Mexico de Gwendolina Duval.
1: Ces mesures sur le plan légal plus concrètes sont jugées nécessaires après 11 approches de la part de la diplomatie mexicaine restées sans réponse. Eunice Rendon, docteur en relations publiques et gérante de l'organisation Agenda Migrants.
2: C'est une décision qui arrive un peu tard. Les lettres diplomatiques étaient insuffisantes car le seul moyen que nous ayons vu jusqu'à présent pour faire reculer ou annuler les décisions de Donald Trump est la voie judiciaire. La diplomatie importe peu à Donald Trump. Il se moque des relations internationales. En somme, la seule chose qui compte réellement, c'est la loi, car elle peut contraindre les autorités américaines à adopter un comportement différent.
1: Le gouvernement enverra une plainte pour homicide pour chacun des 17 Mexicains décédés aux États-Unis aux mains de l'ICE. 3 ont été abattus par balle et 14 en centre de détention gérés par des entreprises privées. Il s'agit avant tout pour l'experte de faire la lumière sur ces cas.
2: Cela prendra du temps, conformément aux délais des tribunaux américains. Ça peut être long, mais sans aucun doute, cela peut produire des effets et amener les autorités à donner des instructions ou à prendre des mesures dans ces centres de détention.
1: Avec ces plaintes, le Mexique ouvre la voie à d'autres actions collectives. À ce jour, sous l'administration Trump, 53 personnes sont mortes à la suite d'interventions de la police migratoire aux États-Unis. Gwendolina Duval, Mexico, RFI.
3: En Afrique du Sud, c'est un mouvement anti-immigration qui a pris de l'ampleur ces derniers mois.
0: Avec de grandes manifestations il y a une dizaine de jours pour réclamer le départ des personnes sans papier. Cette vague xénophobe avait poussé plusieurs pays comme le Nigeria et le Ghana à rapatrier des ressortissants. D'autres qui n'ont pas pu bénéficier de ces vols se débrouillent pour quitter le territoire. Des ressortissants du Zimbabwe, du Malawi ou encore du Mozambique se dirigent vers la frontière nord. Des personnes traumatisées qui ont souvent besoin de soins. L'ONG Médecins Sans Frontières a donc lancé une intervention médicale d'urgence pour ces migrants. Claire Waterhouse est coordinatrice des urgences pour les migrants pour MSF en Afrique du Sud. Elle est dans un des sites où se rassemblent ces personnes qui veulent à tout prix quitter le pays.
4: Ces personnes sont terrifiées et souffrent de traumatismes sévères. Nous sommes très inquiets car beaucoup n'ont pas accès aux soins de santé, une situation particulièrement préoccupante pour les femmes enceintes et les très jeunes enfants. C'est l'hiver en Afrique du Sud. Il fait donc très froid pour ceux qui sont dehors sans abri adéquat. Nous sommes aussi très préoccupés par le sort des personnes qui n'ont plus accès à leur traitement pour des maladies chroniques comme le VIH, le diabète ou l'hypertension. Beaucoup n'osent plus se rendre dans les centres de santé depuis un certain temps, parfois depuis plusieurs mois. Nous dispensons autant de soins que possible durant le court laps de temps où nous pouvons les voir, car beaucoup repartent rapidement. C'est difficile d'avoir des chiffres précis sur le nombre total de personnes ayant franchi la frontière, mais elles se comptent, c'est sûr, en dizaines de milliers. Nous observons des mouvements importants de population qui arrivent du Cap, de Durban, de Pietermaritzburg et de toutes les régions du pays pour remonter vers Johannesburg et Pretoria avant de gagner la frontière à Moussina.
5: The border at Moussina.
0: Claire Waterhouse de MSF, propos recueillis par Amélie Tulé. Le président sud-africain, lui, est arrivé à Paris, une visite d'État de 3 jours. Elle a débuté hier. Cyril Ramaphosa a rencontré son homologue Emmanuel Macron. Ils se sont félicités d'une convergence de vues sur les crises au Moyen-Orient et en République démocratique du Congo. Les deux pays étaient en froid depuis le sommet du G7 en juin où la France avait désinvité Cyril Ramaphosa en raison de pressions américaines. Aujourd'hui, le président sud-africain va rencontrer des chefs d'entreprise français. Demain, il participera à des commémorations de la bataille de la Somme où plus de 3000 soldats sud-africains sont morts lors de la Première Guerre mondiale.
3: On reste en France, Marion, où les écologistes tentent de rester dans le coup.
0: Ils ont été écartés de toute primaire socialiste. Les militants du parti ont voté cette semaine pour une primaire fermée pour désigner le candidat de la gauche pour la présidentielle de 2027. Les écologistes tiennent aujourd'hui leur conseil fédéral avec donc un goût amer, Marie Lecoq.
6: On s'y attendait, glisse-t-on dans l'entourage de Marine Tondelier, présidente du parti dont la première réaction a été d'accuser les socialistes d'avoir enterré la primaire unitaire. Un scénario déjà envisagé par les écologistes puisque les adhérents avaient été consultés il y a quelques jours pour préparer la suite en cas d'échec d'une primaire élargie à gauche. Car c'est bien ça maintenant l'enjeu, désigner leur candidat en solo. Et tout porte à croire que ce sera Marine Tondelier. 65% des adhérents la soutiennent. Les écologistes sont maintenant déterminés à se projeter sur la suite. Une suite incertaine car depuis quelques temps, les écologistes semblent tirailler entre deux lignes. D'un côté, ceux qui misaient sur une alliance alliance avec le PS, c'est raté. De l'autre, ceux qui souhaitaient tourner la page et sortir du tête-à-tête avec le Parti Socialiste pour se rapprocher des Insoumis. Les écologistes se réuniront ce samedi, l'occasion de dévoiler le programme du parti pour la présidentielle. Programme sur lequel ils travaillent depuis 8 mois. Alors parviendront-ils à trouver une stratégie commune d'ici là? Les militants du parti auront jusqu'à demain pour le valider.
0: Et pour revenir à cette primaire des socialistes, une candidate s'est déclarée hier, Ségolène Royal, candidate malheureuse à la présidentielle de 2007 face à Nicolas Sarkozy.
3: On parlait en début de ce journal des affiches du mondial de foot, Marion. Il y en a aussi de très belles des affiches à La Rochelle.
0: Et oui, au Francofolie, le festival de musique francophone s'est ouvert hier dans le sud-ouest de la France. Aya Nakamura, Aurel San ou encore Mika monteront sur scène. Et malgré la chaleur écrasante d'hier, plus de 16 000 personnes se sont pressées sur le vieux port de la ville. Il faut dire, Léa Boutin-Rivière, que l'artiste qui ouvrait le bal était très attendu.
7: Bah nous, on est venus pour Gims.
8: Maître Gims.
9: Gims, du coup, ouais.
10: Ah bah surtout Gims, quoi.
11: Devant la grande scène des Francofolies ce vendredi soir, le vote est unanime. C'est Gims que le public est venu voir. Zaz Youssoundour et la franco-brésilienne Louisa ne sont finalement qu'un apéritif. 23h, la star aux 10 milliards de streams apparaît sur scène et l'impensable se produit. La température, qui a dépassé les 35 degrés toute la journée, grimpe encore d'un cran. Programme, 1h30 de spectacle, des effets pyrotechniques à n'en plus finir et surtout des tubes enchaînés sans le moindre temps mort. Du début des années 2010 au milieu des années 2020, l'artiste franco-congolais a balayé large pour satisfaire ses spectateurs de 7 à 77 ans.
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17: Bonjour à toutes et tous, ça y est, enfin en week-end, et voici quelques propositions pour ce samedi 11, dimanche 12 et lundi 13 juillet sur la Radio Centrafrique. Aujourd'hui, exposition « Les insectes au secours de la planète ». Découvrez comment les insectes protègent notre monde au quotidien. C'est gratuit à la Misa à Saint-Afrique. Concert gyrophare du punk pour les enfants et les grandes personnes à 13h au café du lieu-dit à Saint-Afrique. Exposition de peinture de Dominique Foa, visite sur rendez-vous 06 82 83 48 92. Participation libre ce samedi de 15h à 17h à la Casa Europea à Saint-Afrique. Martrin en fête, à partager en famille ou entre amis, ludothèque, jeux en bois en extérieur, goûter, balade autour de Martrin, groupe de musique locaux, repas, spectacle de tissu aérien, concert les Georges du Tarn dès 14h et toute la journée, tombola et stand d'artisanat sur la place du village à Martrin. L'association Les Troubadours a le plaisir de vous inviter au vernissage de l'exposition du métal dans le buisson à 18h à Saint-Sever-du-Moustier. Bartas Festival, un après-midi riche en découvertes et bonne humeur vous attend. Stand des frères Gelouche, stand de tir à la carabine et lancé de godasses thérapeutiques. Caravane Bohème 3000, poésie du futur et musique du cosmos. Apéro en musique avec Nomad No System, repas en fanfare avec le Brass Coulée Titanic, Orchestra et la Bérésina. Balcrade, concert, spectacle populaire, folklorique, rock enflammé et enfin after avec les platines et fanfares jusqu'au bout de la night. Participation libre mais nécessaire, buvette et restauration sur place avec l'équipe du resto Bubamara. Stand et confiserie de gâteaux, c'est ce samedi à Saint-Sever-du-Moustier. Concert ce dimanche 12 juillet, Mio Jazz Festival avec Felas, tarif 13 euros, entrée gratuite pour les enfants de moins de 10 ans. Ouverture du site à 19h, début du concert à 21h30, précise auprès de bar à Saint-Rome-de-Tarn. Bartas Festival, deuxième jour de fête, apéro en fanfare avec petite restauration, atelier jeux et grand concours circuit de billes géants. Hells Band, fanfare rock, la soupe à fromage, duo de DJ locaux. Dégustation de fromages locaux devant les platines, participation libre mais nécessaire toujours, buvette et restauration sur place avec l'équipe du resto Bubamara, stand et confiserie de gâteaux aussi, rendez-vous dès midi à Saint-Sauveur-du-Moustier. Illuminaré, dans le cadre du 49e Festival Musique Sacrée Musique du Monde de Sylvanès, ce programme se présente comme un véritable pont musical entre les œuvres sacrées de l'époque classique et celles de notre temps. De 15 euros à 28 euros à 17h à Sylvanès. À Trevoci, chant traditionnel de la Corse aux Balkans, c'est l'histoire d'une belle rencontre, celle de trois chanteuses, une russe, une italo-corse et une ukrainienne. Comme une urgence par les temps qui courent à échanger, partager, s'aventurer. Sur scène, elles s'entremêlent leur répertoire en proposant les polyphonies a cappella. Entrée de 15 à 23 euros ce dimanche à 21h à Sylvanès. Concert chant polyphonique Djeko, participation libre à 17h en l'église Saint-Jean-Baptiste à Combrette. Vivez une expérience unique entre sophrologie, connexion au cheval, des ateliers ressourçants pour ralentir, se reconnecter à soi, retrouver confiance et savourer pleinement l'instant présent au cœur de la nature. 12 euros par personne de 18h à 19h30 chez Soraya Sofro Équin à Martrain. Et enfin, le programme de ce lundi 13 juillet, jazz en balade, les Moustikaters s'inspirent des musiques balkaniques, orientales, afro et hip-hop, tarif unique 13 euros, gratuit pour les moins de 10 ans, à 21h30 à Aguesac. Bal des pompiers, ambiance festive et conviviale, animation enfant toute l'après-midi avec buvette et crêpes, démonstration de l'équipe grimpe par les pompiers de Millau avec une descente du beffroi en tyrolienne. Apéritif musical dès 19h30, repas à partir de 20h sur réservation au 06 30 50 92 60, snack sur place, concert en soirée, le tout à partir de 15h, place Emma Calvé à Millau. On reste dans la bonne humeur et l'esprit de fête avec apéritif et repas au Brasero par Cyril Traiteur, suivi du bal animé par Alcaline ce lundi soir à 19h à l'espace Jean Gavin, Saint-Rome de Cernon. Atelier de fabrication de cosmétiques naturels. Vous repartirez avec un baume ou une huile de votre confection répondant à votre besoin ou envie du moment de 10h à midi et ou de 14h à 16h. Tarif enfant 28 euros. Adulte, atelier et baume compris 40 euros. L'atelier de fabrication de cosmétiques naturels à Tillot à Compreignac. Jardin en feu au programme 19h15, les Georges du Tarn, 21h, saut à bomba. La soirée se clôturera en apothéose avec Technobras, la fanfare brésilienne qui fait danser les festivals du monde entier. Rendez-vous au jardin public à Saint-Afrique. On met l'ambiance comme il se doit, place du Pont Vieux, soirée animée par DJ Angel et repas 17 euros adultes, 12 euros enfants, organisé par le comité des fêtes de Camarès. Réservation des repas obligatoire au 07 85 89 00 51 ce lundi 13 juillet à Camarès. Bal animé par Laurent Gineste dès 19h, buvette et restauration sur place à Brousse-le-Château. L'équipe de Radio Saint-Afrique vous souhaite un très bon week-end et de bonnes vacances à l'écoute de votre radio préférée.
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7: Aujourd'hui, on est regroupés contre une aberration écologique. Un scandale économique et un mensonge social, le méga canal Seine-Nord Europe. 10 milliards d'euros d'argent public pour un canal qui existe déjà, le canal latéral à l'Oise et le canal du Nord. Pour un projet qui va représenter 10 fois le tunnel sous la Manche en termes d'excavation de terre. Et une méga bassine qui équivaut à peu près à 22 fois celle de Sainte-Soline pour alimenter tout ça.
4: Méga canal, méga scandale écocidaire, méga scandale financier. Le méga canal est une gigantesque escroquerie à au moins 10 milliards d'euros d'argent public quand les pseudo-gouvernants détruisent les services publics en ratissant les poches des contribuables. Au moins 10 milliards d'euros détournés pour Bouygues et Vinci avec la complicité de Xavier Bertrand, président du conseil régional des Hauts-de-France.
8: Bertrand, si tu savais, ton canal, Bertrand, si tu savais, ton canal, où on le met. Allô, allô, aucune hésitation.
4: Le méga canal Seine-Nord Europe, au moins 10 milliards d'argent public pour un grand projet parfaitement inutile. 107 km de rivière bétonnée entre Compiègne et Cambrai, 3300 hectares de terres agricoles détruites, ainsi que des zones humides et zones Natura 2000, près de 340 espèces d'animaux et de végétaux protégés, impactés, des paysages ravagés, pas d'emplois créés et toujours des cohortes de camions sur les routes. D'autant plus scandaleux qu'il existe déjà un canal sur lequel opère déjà une marine fluviale traditionnelle menacée de mort par le méga canal. Salut les amis, c'est JBD pour Polémique, c'est lavoixoff.com et pour votre radio encore libre préférée, mais pour combien de temps ? Premier épisode d'une mini-série de reportages sur la grande mobilisation anti-méga canal du samedi 11 octobre 2025. Près de 2000 personnes rassemblées à Longueuil-Amel, pas loin de Compiègne, dans l'Oise, Picardie, pour une manifestation pacifique, joyeusement déterminée et en fanfare. Matinée du samedi 11 octobre, départ du camp de la mobilisation installé à Longueuil-Amel, dans le champ d'un agriculteur impacté par le projet du méga-canal. La manif va tranquillement longer le canal latéral à l'Oise, rencontre en marchant avec deux membres du collectif Méga Canal Non Merci.
9: Levons les voiles contre le Méga Canal.
4: Bonjour Catananche.
10: Salut, salut.
4: Bonjour Rino.
11: Salut.
4: Longueuil, Anel, le long du canal de l'Oise. Et on est en train de quitter ce champ puisque la manifestation contre cet horrible projet mortifère de Méga Canal vient de s'ébranler. On est chez qui ici d'ailleurs, ce champ-là ?
10: On est chez un sympathisant agriculteur qui nous prête gentiment le terrain.
4: Le projet de méga canal, il va donc longer celui qui existe déjà, hein, puisque c'est un grand projet inutile, il y a déjà un canal. Leur projet, là, il devrait passer par là, là.
10: Ouais, c'est ça. En fait, il y a tout un réseau fluvial qui existe déjà entre Paris et Lille. Donc la première partie vers Compiègne, c'est le canal latéral à l'Oise. Là, on est sur une île donc qui se retrouve à côté de nous. Un peu plus haut, il rejoint le canal du Nord. Là, le projet, c'est de faire un canal qui va être parallèle à tout ce réseau fluvial existant, qui est un réseau fluvial qui a été inauguré en 1965, donc il n'a pas encore 60 ans. Et donc là, l'idée de refaire un nouveau truc.
4: Plus large, hein, pour faire passer des bateaux, donc de 11 mètres de large, long comme deux terrains de foot. voilà.
10: C'est ça, c'est ce qu'on appelle des méga barges avec un pousseur. Le canal du Nord actuel, il n'est pas fait pour accueillir des bateaux aussi larges. C'est des méga barges qu'on trouve quasiment nulle part en France. Il y en a peut-être, je crois qu'il y en a sur le Rhône, peut-être un peu sur la Seine, mais c'est principalement des bateaux qu'on retrouve dans le nord de l'Europe. Aujourd'hui, nous, tout le réseau fluvial français marche avec deux types de porteurs. C'est des fraissinés, péniches de 350 tonnes, et les péniches du canal du Nord à 750 tonnes. Les méga-barges qui veulent nous faire passer, c'est des 4000 à 4500 tonnes.
4: Bien entendu, ce grand projet est inutile. Enfin, si, il a une fonction, de ce que j'en ai compris, moi, c'est d'enrichir Bouygues et Vinci avec 10 milliards d'argent public. Est-ce que c'est trop caricatural ce que je viens de dire?
10: Oui et non, en fait, parce que...
4: Nos ricanes.
11: Un peu, je rigole un peu. Si tu veux, en fait, c'est que le canal, tu as les 10 milliards d'argent public, en fait, avec les questions, en effet, de financement de ceux qui vont construire le canal et tout ce qui va être à côté. Mais en fait, si tu vas plus loin, tu as aussi la question de l'agro-industrie. Du coup, tu as toute l'agriculture pesticidée. Tu as aussi notamment des projets de méga-bassines qui sont du côté de la Somme, qui sont à portée.
4: Une méga-bassine, grande, m'a-t-on dit, comme 22 fois celle de Sainte-Soline. D'ailleurs, 65 hectares de surface, 42 mètres de hauteur pour retenir l'eau.
10: C'est tout le canal qui va être alimenté par cette méga-bassine parce que c'est le point culminant, c'est le point de partage des eaux. La méga-bassine, donc à l'Aisne, il va falloir remonter l'eau des deux côtés, donc en direction de Compiègne et en direction de Lille. Mm-hmm. Derrière, le but étant d'alimenter... ces méga-barges avec de la céréale, en fait, on s'attend à ce que derrière, il y ait la naissance et l'explosion de plein de méga-bassines de taille comme celle de Sainte-Soline, dans tous les alentours de la campagne de l'Oise et de la Somme, à des fins agricoles, pour pouvoir alimenter les chargements du canal.
4: Ces barges-là, elles seront donc pas tant conçues pour des containers, mais pour du vrac, des matériaux, des céréales, des cailloux.
11: C'est pour le BTP. Donc tu parlais de Vinci là, et de Bouygues. Bah, typiquement, ça va leur servir à eux pour transporter leurs matériaux à exportation, du coup, et pour, en effet, pour les céréales. Le canal, ça va être une liaison entre Paris et le Benelux pour exporter et pour chuinter le port du Havre, en fait, notamment. Vu que c'est adapté que pour ces deux types de matériaux, les arguments de la société du canal Seine-Nord et des promoteurs comme Xavier Berton et compagnie, c'est de dire que ça permettra de baisser les camions. C'est le report modal. Et en fait, concrètement, c'est faux. Plusieurs universitaires le confirment.
4: Julien Gleguet, c'est Poumon.
11: Il fait le clown, juste derrière nous, du coup.
8: Les poulets en plein air. Les poulets en plein air. Les poulets en plein air.
4: Nous passons devant 5 gendarmes, assez jeunes.
11: Plutôt sympathiques.
4: Oui, qui nous ont contrôlés très mollement et ont fait semblant de fouiller les sacs.
11: Voilà. Il faut remercier, sinon merci, que Julien Leguet représente, qui a été un des premiers soutiens du collectif Méga Canal Non Merci.
4: Attends, ce que tu vois, c'est compliqué, Julien Leguet raconte des bêtises en passant devant les gendarmes.
11: Il a cherché à expliquer aux gendarmes que les zones dans les champs qui nous entourent, qui sont oranges, en fait, sont liées à du glyphosate et qu'il faut qu'ils fassent attention et qu'ils ne restent pas trop longtemps parce que ça peut être dangereux.
12: Vous exposez votre santé au glyphosate, vraiment.
13: C'est très bien.
12: Ben non, mais c'est important que vous
13: le
12: sachiez.
13: Bien sûr.
12: On est soucieux de votre santé,
13: comme
12: réciproquement.
13: Mais aucun problème.
12: Voilà, sérieusement, mais vraiment. Et là, vous voyez toutes les maisons qui sont à côté, il y a des gamins et tout, et c'est glyphosate power, quoi. Là-dessus, il faut qu'on se retrouve. Là-dessus, il faut que vous changiez de logiciel. Il faut être avec nous, pas avec l'agro-industrie. Ben oui, vos gamins, quoi, les nôtres.
4: Donc Julien, là, t'as expliqué que si les terres sont oranges, là, c'est parce qu'elles ont été glyphosatées.
12: Le terrain, il est orange parce qu'il a été traité au glyphosate il y a moins de 48 heures. Donc en restant sous le vent, vous exposez votre santé. C'est à peu près aussi toxique que les lacrymos.
8: C'est reparti, tout à la manif. Méga canal, ça va faire mal. Méga canal,
6: ça va faire mal.
4: Ce qu'ils vous vendent pour ces 10 milliards de détournement d'argent public, c'est que oui, mais ça va faire moins de camions. Complètement faux.
11: C'est vraiment la base de la com actuelle. C'est-à-dire de faire passer des projets énormes, type la 69, type les méga-bassines, type le canal Seine-Nord-Europe en l'occurrence, pour des trucs écolos, alors qu'en fait, si on creuse un peu la boue, derrière, on se rend compte que c'est que de la connerie, qu'en fait, ça va servir des intérêts capitalistiques et ça va favoriser la destruction de l'environnement. C'est pas du tout pertinent. C'est vraiment un projet qui vient des années 70. Années 70, on n'avait aucune conscience du réchauffement climatique, des enjeux environnementaux, tout ça.
4: Ça va faire moins de camions, en fait, c'est pas vrai.
11: Mais non, c'est pas vrai.
10: Tu parlais de Bouygues, de Vinci et tout. On s'est rendu compte qu'en fait, ces deux boîtes de BTP qui d'habitude prennent les projets pour les construire, en fait, ont refusé ça parce qu'ils savaient qu'il n'était pas rentable. Et pour autant, c'est quand même eux qui vont être payés. Ces personnes-là, elles gagnent de l'argent à chaque litre de béton coulé. Donc en fait, ils n'ont pas forcément un intérêt personnel à ce que le projet voit le jour finalement, mais qu'en fait, le chantier continue d'avancer quoi qu'il arrive, parce que chaque jour passé à bétonner, ce sont des sous-gagnés en fait.
11: Il y a aussi un truc à dire sur Bouygues et Vinci, c'est qu'au départ, en fait, ils devaient financer eux-mêmes. Voilà, ils ont refusé de financer en fait au départ. C'était pas du tout sur des fonds publics, ça devait être sur des fonds privés. Et en fait, ils ont
13: quand ils ont vu que c'était pas rentable, ils ont dit non, exactement, ça ne nous intéresse pas.
11: Exactement.
13: Et Xavier Bertrand leur a dit non, voilà, vous inquiétez pas, c'est le contribuable qui va payer.
11: C'est Xavier et c'est Nicolas Sarkozy aussi de 2008 qui a décidé de mettre un coup pour valider l'intérêt général du projet en tant que tel en fait. Hein. Donc voilà, c'est un maillage. Emmanuel Macron, 2021-2022, a réaffirmé qu'il fallait faire les choses. Bien sûr, il y a Xavier Bertrand qui est dans l'histoire, qui utilise ça comme un argument dans l'idée de montrer qu'il est présidentiable et qu'il a son grand projet. Pour lui, ça prouvera qu'il peut être présidentiable ou qu'il peut faire partie du gouvernement. Là, je ne sais pas ce qu'il en est.
13: Oui, alors au moment où on se parle, là, après la phase biscornue, on est arrivé à la phase triscornue, hein, puisqu'on a appris dans la nuit que Sébastien Lecornu était reconduit à son poste de Premier ministre. Hein. Nous sommes le samedi 11 octobre.
11: Une de ses premières mesures, ça pourrait être d'arrêter le canal Seine-Nord Europe et de favoriser les alternatives, comme par exemple le canal du Nord et le fret ferroviaire.
13: Il existe déjà des infrastructures, il existe donc déjà un canal, il existe depuis le 19e siècle des lignes de chemin de fer. L'intérêt capitalistique de ce truc, c'est quoi, à part enrichir Bouygues et Vinci?
10: Le transport routier, en fait, c'est pas du tout concurrentiel du transport fluvial en termes de délai. En fait, il faut 15 heures pour faire Paris-Rotterdam en camion, quand il faut 10 à 15 jours pour faire Paris-Rotterdam en bateau. Par ces délais-là, on voit tout de suite que c'est pas du tout le même type de matériaux ou de transport de fret qui vont être sur ces bateaux. Ça va pas être du périssable, ça va pas être tout ce qui va très rapidement dans notre société. La fast fashion, le fait de se faire livrer par Amazon du jour au lendemain et ainsi de suite.
13: Tout le long de ces 107 km de grand canal inutile, là, il y aura aussi des ports desservis par des camions.
11: Tu lis les études de la société du canal Seine-Nord, ils disent, ils tablent sur même une augmentation des camions en fait dans leur projet. En fait, ils disent que ça va faire baisser, mais en réalité, c'est un mensonge parce qu'eux-mêmes, dans leur truc, ils disent que non, ça va augmenter. Donc en fait, c'est de la connerie. Et bien sûr, tu rajoutes à ça que le canal en fait ne peut pas vivre sans les camions, puisque les camions vont venir et donner les marchandises aux ports francs. Et typiquement, dans les ports francs, il va y avoir quoi? Il va y avoir les Amazon, les compagnies qui vont être là. David Graborio, là, un universitaire, qui a dit concrètement le canal, ça va entraîner des emplois précaires, donc des emplois en fait qui vont juste appauvrir les gens, des conditions de travail qui vont être horribles, qui existent déjà. Et en fait, tout ce territoire-là des Hauts-de-France, on a l'habitude de nous foutre ça sur la tranchant-là. À chaque fois, c'est que des emplois de merde, d'intérim. Ça va favoriser que ça, en fait, le canal. En fait, il est fondamentalement également irrespectueux à l'égard des habitants, habitantes de ce territoire. Concrètement, c'est un truc qui vient décider d'en haut. Les gens d'ici, ils ont toujours ça. On a toujours décidé d'en haut, dans le sens de la désindustrialisation. On exporte les entreprises et à la fin, qui c'est qui est sur les plates? C'est les gens qui habitent ici, en fait.
13: Alors, il y a une dame qui est sur le pas de sa porte qui
14: Merci,
13: applaudit.
14: Madame.
13: Bonjour Sylvie, je vous voyais applaudir le passage de la manifestation.
14: Oui, c'est génial parce que là, c'est en train de tout esquinter. Puis pour la faune, la flore, tout quoi. Et puis, c'est chiant quoi.
13: Donc, vous avez bien compris que c'est pas un cadeau qu'on veut vous faire avec ce méga canal là.
14: Ah, non, carrément pas. Hein. Carrément pas.
13: Vous habitez là depuis longtemps?
14: Depuis 2014.
13: Donc voilà, ouais. Vous tenez votre joli coin.
14: Oui, voilà, exactement. Oui. Puis ben, c'est les bêtes qui vont morfler, tout ça aussi. Hein. Faut penser à tout ça. Hein.
13: Bonne journée à vous, merci.
10: Je suis très contente de voir les riverains et riveraines qui sont au courant et qui sont avec nous. Parce qu'en fait, on s'est rendu compte, par exemple, on a organisé toute une série de réunions publiques depuis plus d'un an, avec je pense une trentaine ou une cinquantaine de réunions publiques. Bon, déjà, on avait des pressions de la part des petites mairies qui elles-mêmes subissaient des pressions parce qu'on n'avait pas accès aux salles publiques communales, etc. Mais qu'en plus, très peu de riverains étaient au courant en fait, de ce grand projet ou de ce que vraiment ça comportait dans ce projet-là. Et en fait, c'est aussi pour ça qu'aujourd'hui, l'objectif de cette manifestation, c'est de faire une manifestation festive où on va pouvoir aller parler aux riverains, aller parler à toutes les personnes qui vont être directement concernées, impactées par ce projet, et de pouvoir comprendre en fait, et entendre un autre point de vue que celui de la société du canal.
13: Cette manifestation est-elle autorisée? Parce que j'ai vu quand même qu'il y a marqué les soulèvements de la Seine, les soulèvements de la Terre, les affreux éco-terroristes.
10: Eh oui, elle est autorisée.
13: C'est autorisé, on a le droit d'être là aujourd'hui.
10: On a contacté la mairie de Tourotte et il faut savoir que le maire de Tourotte est un des seuls maires qui est officiellement avec nous. La manif va se dérouler sur la commune de Tourotte et elle est autorisée. Le tracé est placé en préfecture. C'est pour ça que les flics nous encadrent. Tout est très légal et le but c'était ça, c'était justement d'amener avec nous tout le monde et puis de montrer qu'on était des joyeux lurons.
13: Voilà. Voilà, une démonstration, tu disais joyeux lurons, fanfare, joie,
10: oui,
13: musique.
10: C'est ça, on a des clowns, on a des fanfares, il y a des enfants. Dans la manif, il va y avoir aussi un cortège qui est prévu pour les MINT, donc c'est les meufs intersexes, non-binaires et trans. C'est un projet en fait, qui s'ancre aussi dans ce qu'on appelle la mondialisation, l'empire logistique. Donc c'est aussi d'associer avec ce projet écocidaire les luttes féministes, les luttes antiracistes. Enfin, aujourd'hui, il y a quand même quelque chose qui se passe à l'échelle internationale en Allemagne, en Hollande et en Belgique. le port de Rotterdam est bloqué aujourd'hui et la Belgique se bat contre Stop Arming Israël parce que tous ces réseaux fluviaux et de transport en fait sont des réseaux qui alimentent par pièces détachées l'industrie de l'armement. On a vu le port de Fos-sur-Mer qui s'est insurgé contre la livraison de pièces pour les armes à Israël. Ouais, exactement. C'est contre tout ça qu'on se bat en fait.
15: Méga canal, on nous prend vraiment pour des cons. Encore un coup de capital.

0: Est-ce qu'on peut refaire un bilan très rapide dans le projet? Un truc mortifère de 107 km de long, de 54 mètres de large, 4,5 mètres de profondeur. Cette écluse alimentée donc par la fameuse méga bassine de 22 fois Sainte-Soline dont on parlait tout à l'heure. Combien de milliers d'hectares de terres nourricières qui seraient condamnées?
1: Comme tu dis, c'est énorme. Et pour un canal de 50 mètres de large, en fait, c'est pas loin de 300 mètres d'emprise de chantier de part et d'autre qui sont faites. Parce qu'il y a les berges qui sont en pente.
0: Et encore, regarde, il y a encore une dame qui fait coucou.
1: C'est 3200 hectares qui vont être artificialisés, des portions d'oise qui vont être rebouchées, ça va être des terres agricoles qui vont être utilisées, ça va être des zones humides. Les zones humides, c'est les zones qui ont le meilleur, alors j'aime pas du tout ce terme de service écosystémique, mais pour autant, ce sont les zones qui stockent le plus de carbone. Et quand on sait le dérèglement climatique aujourd'hui, en fait, toucher des zones humides, c'est limiter tout ce qui est le stockage du carbone.
0: C'est encore là que l'eau est le mieux, eau dont nous sommes quand même composés à environ à 70%, hein, soit
1: oui,
0: dit en passant.
1: L'Oise est une rivière en fait, qui a énormément de méandres, et en fait les rivières à méandres sont des rivières qui permettent en fait, de tamponner les inondations. Si jamais là, en ce moment par exemple, du côté de Montmartre, ils ont rendu des bras morts en les fermant, et ils ont redessiné une Oise avec des tout petits méandres, on va se rendre compte dans 10 ans qu'à une grosse pluie centennale, d'un seul coup tout va déborder. Parce que ces méandres auront été fermés.
2: Il y a quand même des trucs qui se passent dans la région qu'il faut dire. Hein. Notamment, on a eu des inondations il n'y a pas si longtemps que ça, du côté de Saint-Omer. Typiquement, l'artificialisation des terres engendrée par la politique de la région Hauts-de-France a été pointée là-dedans. Xavier Bartrand s'est exprimé là-dessus. Il a complètement nié la chose. Puis je tiens à rappeler une chose par rapport aux inondations, c'est qu'on n'est pas si loin que ça. On a un pays, l'Allemagne, qui a quand même vécu des inondations il y a plusieurs années, qui ont été meurtrières pour des mêmes raisons, parce qu'en fait, ils ont foutu, je ne sais plus le nom de la rivière. Pareil, les bras morts ont été tués. Et derrière, ça a entraîné vraiment des morts. Hein. Donc on est en train de jouer, ils vont faire un truc énorme. Mais à long terme, on a des risques environnementaux et sur des vies humaines, en fait. Hein.
0: Il faut le pointer. En artificialisant les sols, l'eau qui, depuis des millénaires, s'infiltrait dans les sols, allait dans les zones humides, etc. Maintenant, elle glisse sur du béton et elle emporte tout sur son passage.
1: Et la solution proposée, c'est de faire des méga-bassines de part et d'autre des rivières pour pouvoir stocker l'eau l'hiver quand il y a des inondations.
0: Il suffisait d'y penser. Hein.
1: Et oui, tout est posé.
0: Ah, regarde, encore une dame qui fait coucou à sa fenêtre. Voilà, il y a un monsieur qui brandit le poing aussi.
1: Pour parler des destructions, donc là, on a parlé des 3200 hectares de terres qui vont être artificialisées.
0: Avec toute cette terre, on peut nourrir, je sais pas, un demi-million de personnes, je crois. Quand je dis terre nourricière, on se prive aussi de nourriture quand on bétonne.
1: Il faut savoir que la nourriture ici dans les Hauts-de-France, elle est beaucoup exportée, mais c'est de la nourriture quand même, évidemment. Ouais. C'est aussi 10 fois le tunnel sous la Manche en termes de volume de terre excavée. Et après, si on regarde les espèces, on porte un recours juridique qui a été déposé au tribunal administratif d'Amiens.
0: On a vu à Sainte-Soline, par exemple, c'est cet oiseau loutarde canepetière qui a permis d'entraver et de rendre illégal notamment ces projets de méga. Il y a encore un monsieur qui fait qui nous salue de la tête en passant.
3: Voilà. Vous pensez quoi du canal ?
0: Voilà, donc le monsieur, il veut pas du canal, il l'a dit très clairement.
2: Depuis tout à l'heure, quoi, ce que des riverains et riveraines qui marquent leur opposition. Hein. Ah, c'est tous les gens qui ont globalement l'Oise sous les yeux, là.
0: Encore une dame qui nous fait... Bonjour madame, vous serez à la manifestation tout à l'heure?
4: Oui, je serai là. J'y étais déjà hier soir là-bas, donc oui, j'ai pris les infos.
0: Alors à tout à l'heure. Cette dame vient de confirmer l'odieuse propagande éco-terroriste que tu viens de délivrer. Non. Vous avez des complices partout, hein?
2: Visiblement. Un réseau de résistance, voilà comment on appelle ça, nous.
0: Et on parlait de... C'est combien d'espèces impactées? C'est peut-être aussi par là que des recours juridiques.
1: Donc ils ont sectionné le projet comme si c'était des travaux différents. Donc les 107 km ont été séparés en 4 portions. Poser des dérogations d'espèces protégées, c'est en fait une dérogation de destruction d'espèces protégées parce que menacées d'extinction. Il y a une dérogation d'espèces protégées pour une 150aine d'espèces, végétales, insectes, oiseaux, mammifères. On s'est rendu compte que c'est plus de 340, donc le double, d'espèces qui sont menacées et qui n'ont pas été prises en compte dans la demande de dérogation, qui n'ont pas les enjeux réel de leur impact en fait sur ces spécimens, sur ces individus, sur ces habitats également. C'est aberrant en fait, enfin, de 340 espèces, c'est une destruction donc d'espèces qui sont de plus en plus rares sur le territoire. Le territoire du Nord a été énormément artificialisé ces dernières années, ces dernières décennies. Et donc aujourd'hui, les bords de l'Oise, ce sont les derniers refuges. On a énormément de zones d'arrêt pour les oiseaux migrateurs par exemple. impacter ces zones-là, c'est impacter les rares spots d'arrêt de ces oiseaux migrateurs qui sont en capacité de voler sur des milliers et des milliers de kilomètres sans s'arrêter et où, par exemple, l'Oise, juste avant la Somme, sont les derniers refuges d'arrêt avant de remonter dans le nord ou de descendre en Afrique.
0: Voilà, invoquer qu'il y a des espèces protégées qui seraient impactées par ce projet, est-ce que ça peut entraver d'un point de vue judiciaire cette méga horreur?
1: On l'espère vraiment. C'est comme ça qu'on arrive à faire chaque lutte. Donc il y a eu Notre-Dame-des-Landes initialement avec le Triton. Il y a eu Sainte-Soline avec l'Outarde Canepetière. Il y a eu la 69 sur laquelle il y a les nidifications de mésanges bleus. Mais on se rend compte qu'en fait, juridiquement, ils essayent de diminuer en fait, le pouvoir qu'on peut avoir avec ces recours environnementaux. Maintenant, il faut aussi qu'on se batte et qu'on permette aussi à toute la mobilisation, toute la population locale en fait, de se mobiliser avec nous parce que je pense que c'est un combat multiple qui peut permettre de faire annuler ce projet.
2: Question des espèces, là, il y a un recours qui a été posé, hein, un recours juridique, un recours qui a été posé en 2024 par les deux assos, donc il y a Nord Nature Environnement et il y a Association de Protection du Territoire Senesco. C'est les deux assos qui ont posé le recours. Le recours, notamment, il se base sur la remise en cause de l'intérêt environnemental du canal Seine-Nord-Europe. Cet argument-là, il a été utilisé contre la 69. En première instance, il a été accepté et validé. Déjà, les juges sont en train de changer. Ils commencent tout doucement à prendre en compte ces questions-là. Ce que font les travaux comme ça, les grands projets, c'est la stratégie du fait accompli, c'est-à-dire de faire travaux en attendant qu'on fasse les recours, et paf, à la fin, c'est fini. Donc le juge dit que c'est égal, mais en fait, en réalité, le machin existe déjà. Donc c'est ce qui s'est passé, par exemple, du côté de Strasbourg, avec le contournement de la métropole.
0: C'est la D924 dans l'ordre, la RN88, la 69. Ils bétonnent, ils y vont à fond. Avec un peu de chance, de leur côté, si j'ose dire, il n'y aura pas d'opposants, d'opposantes, il n'y aura pas de citoyens et citoyennes qui s'y opposeront et qui feront des recours. Et puis, on a des situations comme la 69 où finalement le tribunal administratif de Toulouse dit à un moment, bah non, en fait, cette autoroute est illégale, mais trop tard, elle est faite.
2: Non, mais c'est incroyable, il y a quand même eu un appel. Après, ils auraient pu suspendre les travaux. Ils ne l'ont pas fait, en fait, validé du coup par les pressions du gouvernement. Et en plus, derrière ça, ils ont même fait des travaux de nuit pour accélérer les choses qui n'étaient pas du tout encadrées par l'arrêté en fait préfectoral. Donc ils sont dans une illégalité totale. Voilà, pour finir au niveau de la 69. Et concrètement, à chaque fois, on est là-dessus. C'est pourquoi la stratégie, en fait, l'idée, c'est au moins pour le canal Seine-Nord, Europe, c'est de déjà le visibiliser. Parce que médiatiquement et politiquement, on n'en parlait pas jusqu'à présent. Ce week-end-là, ça commence parce que tous les camarades ont fait un travail vraiment de visibilisation sur le terrain, mais également dans les médias. Et là, ce week-end-là, l'idée, c'est d'enfin mettre le canal au centre de l'attention, que ce soit médiatique. C'est quand même 107 km de long, c'est quand même un truc énorme qui va balafrer toute la région et qui va avoir des impacts socio-économiques et environnementaux énormes. Donc du coup, on est là-dessus. Et la stratégie, c'est aussi en tout cas d'essayer de que ça coûte plus cher. Parce qu'en le visibilisant et en tout cas en mettant de l'incertitude ou des peurs, et bah du coup, ça va coûter plus de fric, ça va leur faire mal déjà. L'argent, c'est un peu le nerf de la bataille dans l'histoire.
0: Revenir sur un point que tu mentionnais à l'instant, là, les vilains éco-terroristes, là, genre ceux de Sainte-Soline ou de la 69, il s'avère que les tribunaux administratifs leur donnent raison. Donc en fait, les affreux éco-terroristes là, défendent le droit.
2: Dans l'anticipation, en réalité, parce que c'est extraordinaire, il a fallu tous ces combats-là.
0: Si les zadistes m'entendaient dire qu'ils défendent la loi et le droit, ils seraient pas contents.
2: En tout cas, voilà, la question environnementale, elle entre dans plus en plus. En fait, elle existait déjà, hein, parce qu'il ne faut pas oublier qu'au niveau de la Constitution française, on a la Charte de l'environnement qui date de 2004 ou 2002 même, qui est vieux en fait. Et du coup, ils ne voulaient pas l'appliquer juste à maintenant. Et ça y est, là, ils se réveillent sur des questions, notamment le Conseil constitutionnel, sur, par exemple, la loi du plomb. Et ça y est, ils sortent ça du bois, la Charte de l'environnement, alors que c'est un truc qui existe là. Et donc, en fait, c'est toutes les pressions des luttes, typiquement sur le terrain, comme celle d'aujourd'hui, qui poussent en fait les pouvoirs publics à prendre ça un peu en compte, en tout cas, à commencer, parce que c'est vraiment pas parfait. Voilà un peu l'intérêt des luttes comme ça, locales et de ce genre-là.
0: Tellement beau ce coin. On est passé devant des maisons qui ont tellement de cachets. C'est tellement charmant. On a envie de tourner un film de Marcel Carné ici.
1: Là, on longe le canal latéral à l'Oise. Si tu regardes sur le côté, il y a déjà tous les ports existants et toutes les entreprises qui ont des infrastructures qui étaient déjà prévues pour les chargements sur les péniches. Et donc, en fait, entre Longueuil-Anel jusqu'à Noyon plus loin, tout le long de ce canal latéral à l'Oise, toutes ces entreprises existent. Si demain le canal se retrouve de l'autre côté de cette île, ils vont devoir reconstruire. Donc on parlait des ports tout à l'heure. Ces ports existent aujourd'hui, mais en fait, ils ne seront plus au bon endroit. Et ces entreprises non plus. En fait, si on regarde toutes les conséquences et tout ce qui se répercute en fait, à côté, c'est énorme. Et ça, c'est aux collectivités territoriales de les payer. Rino te parlait en fait, de ces 10 milliards de financement de ce canal-là. Mais en fait, à un moment, on a commencé à estimer à 12, 15 milliards.
0: Ah, mais parce que ces trucs-là, ça coûte toujours plus cher en fait, à l'arrivée.
1: Exactement.
0: Les quais par Flamanville, par exemple.
1: Ça va doubler, tripler. Ouais. Mais c'est surtout que sur leur budget, ils ont retiré les ports. Et les ports sont à la charge des collectivités territoriales. Quand on regarde aujourd'hui les 10 milliards, les 8-10 milliards proposés par le canal, ils se réservent bien de le dire parce que là, je pense que l'Union européenne serait en droit de refuser de financer ça parce qu'ils ont déjà du mal à financer leurs 5 milliards. Alors 10 milliards, ils n'y arriveraient pas. Si on regarde ce que ça va coûter réellement, concrètement, à la totalité, en fait, c'est beaucoup plus. Parce que c'est quand même des infrastructures qui vont voir le jour et qui vont être payées par le contribuable.
2: Le plan d'économie de Beyrouth, c'était 40 milliards. Hein. Ouais, là, on parle de 10 milliards. C'est pour dire que c'est un quart du plan d'austérité de Beyrouth et possiblement le Cornu, là, bientôt. Mais voilà, en tout cas, il y a quand même des proportions à voir. Et il y a un truc aussi qu'il faut pointer, c'est qu'il y a aussi un projet qui, non dit, mais qui s'appelle le projet Mageo, qui est celui de reconditionner la Seine pour la relier, en fait, jusqu'à Compiègne. Et ça, concrètement, il n'est pas financé, là. Refusé, le Parlement, on n'a pas encore donné les sous. Donc concrètement, en fait, on est sur un truc énorme, en fait, financièrement. On parle de 10 milliards, mais on est peut-être à bien plus. Et donc, il y a vraiment anguille sous roche.
1: Le méga canal sur lequel on se bat aujourd'hui, qui s'arrête au Banchel, au Bac, qui est vers Cambrai, c'est mise au grand gabarit. Elles arrivent jusqu'à Lille et ça va rejoindre Dunkerque. Et là, c'est des mises au grand gabarit de chaque écluse. Et en fait, ces écluses-là non plus ne sont pas prises en compte dans le méga canal. Là, quand on parle des 10 milliards, c'est que pour les 107 km. Il y a aussi la mise au grand gabarit de l'Oise, Mageo. Il y a aussi la mise au grand gabarit de toutes les écluses dans le nord de la France. Quand les gens me disent « Mais pourquoi t'es contre le méga canal ?» Et là, je suis là Mais en fait, il y a tellement d'arguments, en fait, que ce soit la question de l'emploi, la question environnementale, la question des finances, la question des mensonges politiques, le fait de la géopolitique locale aussi. Eux, ils veulent passer là pour arriver par le port de Dunkerque, mais qu'on se rend compte que c'est vraiment pour squeezer complètement le port du Havre. Et on parlait tout à l'heure du port de Fos-sur-Mer. Le Havre et Fos-sur-Mer sont les deux syndicats de dockers qui font vraiment la pluie et le beau temps dans les mobilisations publiques. On a vu ça pendant les Gilets jaunes. Retirer le passage par le Havre, c'est aussi mettre en concurrence en fait les dockers. Vous n'êtes pas content, vous voulez tout bloquer, c'est pas grave, on passe plus chez vous et on ne vous donne plus de travail. C'est tellement d'arguments, c'est une palette, un éventail énorme d'arguments qui fait que je ne sais plus pourquoi dire que je suis contre.

0: Bonjour Marmotte.
1: Bonjour.
0: Bonjour Belette. Salut, salut. Donc vous êtes venu en famille. C'est épouvantable, rassemblement de très dangereux éco-terroristes. Vous n'avez pas hésité à venir avec vos enfants qui ont quel âge?
1: Les 4 petits. Et 9 ans.
0: Je crois que je vais appeler les services sociaux pendant cette interview. C'est honteux.
2: Bah en fait, la honte, elle doit changer de camp. La honte, elle doit être pour eux. Les projets qui sont complètement à se taper la tête par terre, faire un méga canal qui détruirait des zones humides où il y a encore de la biodiversité et de l'eau. Surtout l'eau qui est un bien commun. Et certains veulent se l'approprier. C'est ça une folie. Et c'est malheureusement, pour le futur de nos enfants, on s'inquiète aussi. Donc on trouve ça, au contraire, totalement cohérent de venir avec eux pour empêcher ce genre de projet, quoi.
0: Oui, mais enfin, vous avez un mauvais esprit. Ça va faire de l'emploi. C'est important pour les enfants, l'emploi.
1: Il suffit de travailler moins tous et puis on a tous de l'emploi.
2: Et puis l'emploi, il faut qu'il ait du sens. Si c'est l'emploi détruit notre environnement et ce qui nous permet de vivre, il y a un problème en fait, on va en contradiction. Donc c'est là qu'il faut qu'on sonne l'alarme et qu'on dise non, on prend pas le bon chemin, il faut prendre un autre chemin. Parce que là, on prend l'eau. Si on fait un mauvais jeu de mots, quoi.
0: Il y a déjà de la présence policière, quand même, sur ce cortège.
1: S'il y a vraiment un danger, on s'écarte, ils nous laissent passer, oui. Avec des enfants, en général. Il n'y a jamais eu de problème, en tout cas.
2: Et puis le danger, du coup, il vient d'eux, parce que là, c'est eux qui ont créé un petit peu de tension. Déjà,
0: les enfants.
2: Les gendarmes. Un de nos enfants qui est déjà un petit peu inquiet, du coup, de cette présence, alors que s'ils n'étaient pas là, en moins de grandes démonstrations de force, ils ne seraient pas aussi inquiets. Et ça crée du stress, je pense, même chez les adultes, de la tension. Ils nous ont arrêtés quelques minutes pour dire qu'ils nous arrêtaient, on ne sait pas pour quelle raison. C'est ça qui crée de la tension. Alors nous, on reste pacifiques, il n'y a pas de souci, mais voilà, ça crée tout de suite sortir la grosse artillerie, enfin les gros boucliers, les gros casques. Bon, tout de suite, ça crée un climat qui n'est pas agréable alors qu'on vient pacifiquement. Et je trouve ça, on trouve ça dommage, en fait. Pour nous, ce n'est pas les manifestants qui créent ce climat-là, quoi, et les manifestantes.

0: par la route et le chef Keuf ne veut pas nous dire ce qui se passe pour le moment, mais il dit qu'on repartira, voilà.
1: Libérez les chevaux!
2: Libérez les chevaux!
0: Libérez!

0: Bonjour Marcus.
1: Salut.
0: Dans cette manifestation, donc il y a deux chevaux là qui ont arrêté quelques minutes le cortège. Deux chevaux avec des policiers montés dessus quand même. Hein. Et je tombe sur toi donc avec ce drapeau, il y a marqué quoi dessus ?
1: Les Amis de la Confédération Paysanne. C'est une association nationale depuis 22 ans maintenant, avec pas mal de groupes locaux aussi, qui trouvent beaucoup de nouveaux adhérents depuis Sainte-Soline 2023, à vrai dire, où les Amis de la Conf ont réussi à communiquer puis à s'affirmer sur le soutien à l'agriculture paysanne, c'est aussi contre les méga-projets.
0: Je m'excuse, on interrompt cet entretien parce que les deux chevaux avec les policières montées dessus rebloquent le cortège.
1: Et ils sont assez sensibles au cortège de tête, les chevaux. Avec la mule du Poitou en tête de cortège d'ailleurs.
0: Ça sert à rien de bloquer les gens, cette manifestation, elle est autorisée.
1: Temporisée sans doute, faire monter la tension, je ne sais pas, mais...
0: Et donc du coup, toi tu n'es pas exploitant agricole, sinon tu serais directement à la conf.
1: Eh ben exactement.
0: Pardon, tu n'es pas paysan.
1: Effectivement, les Amis de la conf, un des moteurs de la création, c'était aussi de dire... Suite à la vague internationaliste et altermondialiste où la conf a été visible en créant Attac, en étant au sommet de Seattle, démontage de McDo, etc. Beaucoup de citoyens disaient « mais on veut être membre de la Confédération Paysanne ». Mais non, vous n'êtes pas paysan, vous n'êtes pas retraité paysan, vous ne pouvez pas être membre de la conf. Donc les Amis de la conf, c'était trouver une voie civile et non syndicale, mais pour défendre le même projet.

0: Midi ce samedi 11 octobre à Longueuil-Anel, le cortège arrive sur une esplanade en bord du canal latéral à l'Oise, point de départ de la grande manifestation prévue l'après-midi, mais pour l'heure, c'est pique-nique. Et la super cuisine du camp a confectionné une montagne de sandwichs, des wraps et du café qui attendent sur des tables à prix libre. Pique-nique sous forte surveillance et tension policière. Une cinquantaine de gendarmes va s'inviter au déjeuner. Bonjour Jean-Michel.
1: Bonjour.
0: Je t'ai repéré parce que tu as ce drapeau de la Confédération Paysanne.
1: Oui. Eh oui, je suis un vieux paysan en résistance au modèle dominant.
0: Tu exploites toujours ton...
1: Oui, je suis en réflexion sur la transition, hein, et on réfléchit à un modèle coopératif pour transmettre notre outil de travail, pour ne pas répéter ce que j'ai fait pendant 40 ans, quoi, 50 ans même bientôt.
0: Qu'est-ce que tu as fait il y a 40, 50 ans?
1: Ben, je me suis installé. J'ai enrichi le banquier comme tous les paysans. J'ai failli disparaître parce que j'ai été paysan en difficulté et les rencontres m'ont fait me révolter, quoi. Donc à un moment donné, j'ai accusé le Crédit Agricole de ma difficulté et les juges m'ont donné raison. Donc j'ai honoré mon plan qui était sur 14 ans. Je suis toujours paysan, ma fille s'est installée. Nous avons actuellement 3 salariés en CDI qui sont des migrants à qui on a fait avoir des papiers par le biais du travail. On pratique l'agriculture paysanne biologique, hein. On a planté 6 km de haies, on cultive la biodiversité.
0: T'es pas de l'Oise?
1: Ah non, je suis pas de l'Oise, mais je suis pas très loin du canal, parce que le canal, il vient dans le nord, hein, 107 km. Moi, je suis à 20 km du canal, quoi. Demain, je devrais témoigner en disant le modèle industriel de l'agriculture est tout à fait comparable au modèle industriel de la batellerie, où on veut aujourd'hui, pour accélérer les flux, pour faire venir des vêtements de Chine jusqu'à Paris, en passant par Rotterdam, il nous faut accélérer ce processus, hein. Et nous, ce qu'on constate en agriculture, l'accélération du gigantisme a fait disparaître tous les paysans. Moi, quand je me suis installé en 83, il y avait 1,6 million de paysans. Aujourd'hui, il y en a 400 000 et 200 000 dans 10 ans et tout va bien.
0: Et les jeunes n'arrivent pas à accéder à la terre. Et par contre, les fermes-usines, elles y arrivent.
1: Ben, le problème, c'est le modèle agricole et le modèle aussi dans les écoles, quoi, hein. Je veux dire, aujourd'hui, on est absolument formaté sur ce qu'il faut mettre en place, comment il faut faire. Et quand tu es jeune et que tu pars dans ce modèle-là, tu changes pas d'orientation si tu n'as pas réfléchi avant en claquant des doigts, quoi, hein. Quand tu es engagé dans un processus d'endettement, eh ben, tu fermes ta gueule et tu bosses, quoi, hein. Et tu n'as plus que ça à faire. Et puis, on t'amène toujours des solutions en disant ça, c'est la solution, plus de produits chimiques, plus de mécanisation. Et puis, tu y crois parce que tout le monde, tes copains font comme ça, tout le monde fait comme ça. Et il faudrait fermer les écoles agricoles pour les réintégrer dans le système général et avoir dans le système général une option agricole pour au moins que les fils et les filles de paysans arrêtent de copuler ensemble, quoi, hein, et de savoir ce que c'est que le monde ouvrier, qu'est-ce que c'est que la société dans laquelle on vit, quoi. Apprendre un peu que notre projet, il s'inscrit bien dans un projet de société et qu'on n'a pas à faire tout et n'importe quoi.
0: Dans cette agriculture industrielle, finalement, le paysan, la paysanne devient un employé des marchands de machines, des marchands de chimie.
1: Moi, j'ai passé ma vie, et mon père a passé sa vie à rembourser le Crédit Agricole. On n'a fait que ça. Alors le Crédit Agricole, ben, c'est l'endettement qu'on a effectivement avec la mécanisation, la robotisation, les produits chimiques. On paye et on n'est pas sûr de ce qu'on va récolter.
2: Nous proposerons la tenue d'un bal masqué. Les forces de l'ordre nous proposent plutôt un bal masqué. Au bal masqué, ohé, ohé. La queue, la fécondée. Il ne faut pas s'arrêter, ohé, ohé.
0: C'est vraiment compliqué de travailler quand il y a Julien Leuillet avec un mégaphone. Ah.
1: Et aujourd'hui, il y a plein de jeunes qui voudraient rentrer dans le métier. Il y a une réalité, c'est qu'à un moment donné, c'est pas seulement du rêve ou de l'envie, c'est qu'il faut en vivre, il faut manger, quoi.
0: Mais déjà, il faut pouvoir accéder à la terre.
1: Les communes possèdent du foncier. Il y a toute une réflexion au niveau des communes, de gens qui se disent bah, « ça serait bien qu'on ait un petit maraîcher ». Le problème du petit maraîcher, c'est de quoi il va vivre, quoi. Et que pour qu'il vive, il faut qu'il y ait une prise de conscience sociétale de où je vais acheter mes produits, quoi. C'est pas de dire on veut les petits paysans, les ceci, les cela, mais comment nous, société civile, on s'engage à les faire vivre, parce qu'à un moment donné, il faut qu'ils vendent leurs produits, il faut qu'ils arrivent à le vendre, c'est déjà compliqué à produire.
2: Il n'y a pas de malentendu, hein. C'est pas une période de flottement, c'est bien le point pique-nique, tout est à prix libre, la bouffe, le café, etc. Et c'est comme ça qu'on autofinance la lutte, et c'est l'occasion de faire un tonnerre d'applaudissements pour nos camarades des cantines qui ne font plus tout régal. Et pour les remercier, on peut peut-être chanter ensemble le bal masqué. En bas.
3: Au bal masqué, ohé, ohé. Y'a que des condés.
2: C'est comme ça qu'il justifie la tension sous le pont. Il voulait pouvoir contrôler l'identité des camarades masqués. Il a fallu leur expliquer que certains d'entre nous toussaient et avaient le Covid et leur rappeler qu'il n'y a pas si longtemps, on nous imposait d'avoir des masques sur nous. Ça leur tient à cœur que nous soyons démasqués.
0: Et il est prévu que tu prennes la parole demain dimanche, Jean-Michel?
1: Modestement, je viens témoigner de mon vécu de résistance, quoi. De faire le parallèle avec ce qui se passe pour le canal. C'est du cinéma, ça. Hein. C'est, on nous raconte des histoires, puisque j'habite une plaine céréalière. Hein. Tous les transports qu'il y avait en voie ferrée ont été fermés

0: en production de lin, nous. Le lin, c'est les vêtements. Le champ, c'est les vêtements. On fait une matière première de qualité qu'on exporte en Chine. Et ça revient par le port de Rotterdam en conteneur pour alimenter les grands magasins à Paris, quoi. On pourrait tout à fait penser que le travail qu'on fait là, de production de matières premières, il pourrait être travaillé localement, parce que là, on crée de la richesse.
1: De l'emploi, donc.
0: Mais bien sûr.
2: Regardez la joie non feinte de 4 RT qui se retrouvent au bord de l'eau.
1: Julien est en train de décrire l'activité de 4 hommes qui sont le long du canal. Il a parlé de RT, donc maintenant on ne dit plus renseignements généraux, on dit renseignements territoriaux.
2: Là vraiment, ils sont fin heureux. La période d'accouplement est passée, hein. Il faut venir au printemps. Ils sont en mode territorial afin de définir leur stratégie hivernale. Ces animaux sont grégaires en hiver. Si vous écoutez bien, vous entendrez des petits ronds. C'est comme ça qu'ils se repèrent entre eux, qu'ils s'identifient. Voilà.
1: Donc en fait, ces 4 personnes en civil là-bas, décrites par Julien à l'instant, sont des policiers en civil qui nous observent de loin.
0: Simplement pour finir sur l'accessibilité des produits qui coûteront plus cher, c'est la rémunération du travail des gens, quoi. Si t'as pas de sous, tu peux pas acheter, donc t'achètes ce qui coûte pas cher, quoi. Globalement, le débat qu'il y a hier sur la justice fiscale, il y a de l'argent dans cette société, énormément d'argent. Le problème, c'est de travailler à la répartir pour que chacun puisse. Alors, plus courir à se changer tous les jours, mais avoir des vêtements de qualité qui coûtent un certain prix parce qu'ils ont payé le travail et que les gens qui travaillent devraient pouvoir se les acheter parce que leur rémunération devrait être largement augmentée.

0: d'ailleurs, c'est assez impressionnant le dispositif. Et en plus, ils n'ont pas mis leur maillot de bain et ils avancent dangereusement vers nous. Mais quel est leur projet hasardeux? Alors, ils ne sont pas casqués. Une
1: dizaine de policiers avancent vers le lieu du pique-nique.
0: Pour tout le monde, hein. Si vous voulez boire du café, il faut venir le corps nu. Vous ne pouvez pas venir dans cette tenue, cette posture. C'est pas comme ça qu'on va vous offrir le café, bien sûr que non.
1: Une cinquantaine de gendarmes fait irruption sur le lieu du pique-nique.
2: C'est une manifestation autorisée, le point de rassemblement il est autorisé. Il y a un copain ici.
1: Les gendarmes ont embarqué un manifestant.
0: Nous sommes sur une manifestation autorisée. Votre métier, c'est le maintien de l'ordre public, c'est pas la création de tension. Et nous cherchons à avoir dans la chaîne de commandement la personne qui vous a donné cet ordre-là, auquel vous n'êtes pas obligé d'obéir, évidemment, puisqu'il s'agit d'un ordre illégal. Donc où est la tête de commandement? Sachez que là, leur truc, c'est de contrôler les gens qui sont masqués, c'est ça leur lubie. Donc on vous rappelle également que parmi nous, il y a des gens qui ont le Covid. Et ça peut être aussi une des raisons pour laquelle ils sont masqués. Donc vous n'allez interpeller personne, là. C'est impossible. Hein.

0: Non, c'est l'inverse. Non, c'est hors de question. Nous sommes sur une zone de parking. Nous sommes 300 et vous allez créer de la tension. La doctrine dominante, c'est la désescalade, pas la création de tension. Qui est le chef? Est-ce que vous êtes gradé? Justifiez la manœuvre. Vous pouvez noter également qu'un certain nombre d'entre vous n'ont pas de RIO visible. Vous êtes hors la loi, là.
1: Évitez de nous toucher, monsieur.
0: Ouais, je vous touche pas. Vous non plus, évitez de me toucher.
2: Le RIO, c'est votre le numéro d'immatriculation des policiers et des gendarmes.
0: Vous êtes hors la loi. Vous n'allez pas nous interpeller sans RIO. On doit nous aussi pouvoir vous identifier. Reculez, allez vous mettre en RIO, ensuite on discute.
3: Donc le rassemblement a été déposé en mairie, accepté par la gendarmerie. Donc là, on a le droit d'être sur le terrain là, et donc là, ce que vous créez, c'est seulement un sentiment de fébrilité pour tout le monde, et pour nous, on ne se sent pas safe,
0: pas
3: et pour vous. Donc s'il vous plaît, si vous pouviez demander à vos supérieurs de reculer et de détendre l'atmosphère. On peut appeler la mairie de Tourotte si vous voulez, on peut appeler le maire, monsieur Carvalho, il va vous dire que le rassemblement a été déclaré et autorisé. Ça attend tout le monde. Monsieur, vous pouvez demander à vos supérieurs si vous pouvez vous reculer.
4: Des sandwichs sans poulet, des sandwichs sans poulet, des sandwichs sans poulet, des sandwichs sans poulet.
2: Christian Leguet est en train de parler avec des gendarmes.
5: Non, il y a une pression que vous avez exercée pour créer l'incident. D'ailleurs, vous n'êtes pas identifiable correctement.
3: Qui par ailleurs, l'ANA, c'est interdit.
5: Est-ce que vous voulez que la prochaine fois, les manifestants soient le corps nu et vous bien habillé, avec grenades, etc., bien protégé? Encore, vous n'êtes pas encore en tenue de combat, mais peut-être que dans l'après-midi, vous aurez l'intention de le faire. Hein. Et nous, tout nus, même pas masqués par rapport au gaz que vous nous balancez sur la tronche. C'est pas l'exercice de la liberté ni de la loi, ça. Et vous le savez, or, vous êtes normalement formé au respect de la loi et de l'ordre, pas comme provocateur de désordre. Vous êtes pire que des black blocs, là, dans vos comportements. Ce qui est plus grave, c'est sur ordre. Mais rappelez-vous qu'on a aussi le droit de désobéir. Dans les années 40, des gens comme vous se sont retrouvés à faire les pires saloperies qui soient. Faites attention de ne pas être engagé par vos supérieurs dans ce type de comportement. Merci de votre écoute.
0: C'est pas compliqué, hein, pour les reconnaître. Plus ils sont de barrettes, plus c'est des chefs. Donc 3 barrettes, c'est capitaine, voilà. 4 barrettes, on va être sur du lieutenant, du colonel. Mais là, le plus gros boss, c'est lui. Et donc, il vient nous dire que ben, les masques FFP2, c'était OK, parce qu'en effet, il y a des enjeux en termes de Covid qui sont encore présents sur la zone. Et à ce titre-là, on doit pouvoir manifester dans un contexte délicat sur le plan de la santé. Donc, maintenant que le problème est réglé, nous allons vous demander, afin de pouvoir déjeuner en toute paix et afin d'en faire redescendre les tensions, de retourner à votre camion où de succulents sandwichs triangles vous attendent.
6: Et vous n'avez pas le droit de fouiller les sacs. Mais on rappelle que la manif est autorisée.
7: Le trajet de la manif, il est compris dans l'arrêté préfectoral.
2: Donc voilà, la cinquantaine de gendarmes refluent.
0: Si vous venez le corps nu, si vous venez désarmé,

0: pruneaux. Donc on s'est arrêté le long du canal là, pour cette pause pique-nique. Et une cinquantaine de gendarmes sont arrivés en rang pour nasser, si j'ose dire, le pique-nique.
1: Ils voulaient contrôler les personnes masquées. Les personnes se sont rassemblées pour protéger les personnes masquées, pour éviter qu'elles se fassent contrôler. Et au-delà de ça, même emmenées en garde à vue, bah, ils se sont mis tout autour de nous. Et il y a eu en effet une masse. Ce qui s'est passé est complètement illégal parce qu'en fait ils sont en dehors du périmètre de l'arrêté, donc ils n'ont pas le droit de contrôler comme ils ont fait. Donc on a réussi tant bien que mal à essayer d'avoir un espèce de mini-accord autorisant les masques chirurgicaux. En effet, il faut dire qu'il y a plusieurs personnes qui ont le Covid, donc voilà, mais en effet là on a une tentative de coup de force un peu autoritaire en dehors de la légalité, d'essayer de choper des gens, de les contrôler, mais peut-être même de carrément les emmener en...
0: Certains de ces gendarmes, enfin ceux que j'ai pu observer, n'avaient pas de numéro d'identification.
1: La question des réos, là, c'est toujours ça, ils le mettent jamais en réalité.
0: Ces gendarmes reprochent le fait qu'il y ait des gens masqués, donc non identifiables, mais ils sont eux-mêmes pas identifiables
1: c'est
0: non
1: ça,
0: plus.
1: C'est ça. Non mais de toute façon, après, les gendarmes, globalement, ils représentent l'État, donc ils en ont rien à faire. Ils considèrent qu'ils ont tous les pouvoirs. En tout cas, voilà, oui, on a bien vu là, une action qui est complètement illégale. C'est dans un moment où on mange tranquille, il n'y a aucune violence. Là, on ne comprend pas trop.
0: Je sais pas, c'est peut-être des raps contondants et des cafés de destruction massive,
1: c'est
0: non
1: ça. C'est peut-être ce qu'ils n'ont pas aimé, c'est que des raps sans poulet, du coup. La manif n'est même pas partie, il est bientôt midi, la manif elle part à 14h. Donc c'est que le début quand même, on a eu des chevaux, le chemin de halage.
0: Deux policières sur des chevaux ont bloqué le cortège.
1: Surtout qu'avec des chevaux qui avaient peur en fait, les pauvres bêtes. Hein. Si on avait un cheval qui ruait ou quoi que ce soit, on aurait été bien en étant juste à côté de la voie navigable. C'était dangereux à fond.
0: Pourquoi ils ont fait ça, juste pour montrer qu'ils pouvaient le faire?
1: Après je soupçonne que parfois il y a des tentatives comme ça pour voir comment on va réagir et si jamais ça tourne ou je ne sais quoi, on pourra accuser après qu'en effet on est violent et compagnie pour servir la soupe aux médias. Peut-être qu'il y a des tentatives de pression en effet hein, dans le déroulement de la manif. J'espère que ça va pas être comme ça tout le long parce que ça va être un peu compliqué à mon sens.

0: toujours à la pause pique-nique, il y a des gens qui nous rejoignent pour cette manifestation. Les gendarmes se sont reculés après leur intervention intempestive. Et... Bonjour Hugues.
1: Bonjour.
0: Tu es un homme sandwich, double panneau.
1: Il est marqué, on ne peut pas forcer indéfiniment un peuple à une politique contraire à ses intérêts les plus profonds. Au marché de Oisy-le-Verger, on a un petit marché bio, j'ai mis une grande pancarte au sol et j'ai demandé aux habitants qui venaient au marché de noter des slogans. Ceux-là, tu peux peut-être les lire parce que moi, je les vois pas.
0: Alors, donc, c'est sur ta poitrine, il y a marqué « Non au méga-canal, oui au commerce local ». Pourquoi ce méga-canal nuirait au commerce local ?
1: Alors, je ne dis pas qu'il nuit au commerce local, je dis qu'il est à côté du commerce local. Il est prévu pour le commerce international. Nous, on préférait une terre vivante qui fonctionne localement, si possible en bio. Pour ça, on n'a pas besoin de méga péniches de 180 mètres de long sur 11 mètres de large.
0: Puis il y a un autre slogan, stop ultra consommation, retour à la raison.
1: Je suis sobre et heureux. Pas besoin qu'on me mette dans la tête des choses que je dois consommer. On est en surproduction, même qu'on crée des guerres pour détruire les surplus de surproduction. Bon, il y a un moment, il faut que ça s'arrête, quoi. Et je suis là pour dire que j'ai envie que ça s'arrête. Et aussi, à toutes les personnes qui pourraient se dire « mais c'est trop gros, on ne peut pas arrêter un truc comme ça », peut-être on ne peut pas l'arrêter, mais on peut se mettre en action. Ça nous permet de retrouver notre puissance.

0: Bonjour Anna.
1: Bonjour. Mon panneau, c'est « Désenchantier le monde pour le réenchanter ». Et de l'autre côté, « Suspicion partout, justipipis nulle part ».«
0: Désenchantier le monde pour le réenchanter ». En même temps, c'est un slogan qui illustre ton panneau. Hein. Sauver l'Oise, sauver l'eau, on veut des petits bateaux, on veut des petits canaux.
1: Donc, désenchantier le monde, c'est... on a beaucoup trop de chantiers en cours, des chantiers qui sont inutiles, mais surtout des chantiers qui sont mortifères pour les générations futures. Et nous devons de leur laisser un monde plus propre que celui que nos ancêtres, à nous, nous ont laissé. Et c'est notre devoir d'être ici, c'est notre devoir de nous battre pour leur laisser un monde vivable et un monde qui puisse leur laisser un petit peu d'espoir.
0: Et le verso de ton panneau ?
1: Suspicion partout, parce qu'en fait, c'est ce monde dans lequel on arrive à suspecter tout le monde, alors, sauf les violeurs. Hein. Là, les violeurs, ils sont présumés tous innocents.
0: Tu fais quand même pas référence à Betaram.
1: Je fais référence à tous les mecs qui sont accusés de violence masculine contre les femmes. Eux, tout le monde hurle à la présomption d'innocence, mais nous arrivons ici pour manifester contre un projet mortifère. Et la première chose qu'on nous demande, c'est de laisser nos lunettes. Je rappelle que nous avons déjà été privés en manif de protection périodique qui ont été confisquées aux femmes, dont l'objectif est clairement de les intimider et de les humilier. Et nous sommes suspectés de faire de la violence alors que nous arrivons ici pacifiquement. Nous avons des vidéosurveillances de partout et un monde numérique qui nous suspecte de tout et dans lequel nous rentrons avec, pour ma part en tout cas, de très grandes inquiétudes en fait. Et donc, quand il y a de la suspicion partout, il n'y a de la justice nulle part. Bah, à partir du moment où on suspecte tout le monde, il ne peut plus y avoir de justice. Nous ici qui venons manifester pacifiquement, on nous suspecte de venir avec tout un tas d'ustensiles divers et variés alors qu'on vient ici pacifiquement.
0: Oui, enfin bon, des serviettes hygiéniques de destruction massive hein, aussi.
1: Ça a été confisqué, hein, ça a été...
0: Au village de l'eau, à Mel,
1: par exemple. Au village de l'eau, à Mel, ça a été confisqué, on nous a fouillé.
0: Sous prétexte fallacieux que ça pouvait servir de masque.
1: Vu toutes les merdes qu'il y a dans des protections périodiques, je rappelle le plomb, les PFAS, les pesticides, les plastiques, personne n'a envie de se foutre une protection périodique sur le nez. Et quand bien même, ce n'est pas une arme, en fait. Hein.

Du fret, on veut du fret ferroviaire, vous connaissez la chanson. En finir avec les bagnoles, les camions, le tout pétrole, le tout béton, les grands projets inutiles et mortifères comme ce scandaleux méga-canal Seine-Nord-Europe à 10 milliards d'euros. Monstrueux projet dont on va continuer à vous parler au prochain épisode de ce reportage sur la grande mobilisation anti-méga-canal du 11 octobre 2025 à Longueuil-Annel. En attendant donc la suite de cette manif sur polémixetlavoixoff.com et sur votre radio encore libre préférée, vous pouvez signer la pétition contre cette horreur sur le site Méga Canal Non Merci. Ce n'est qu'un combat, continuons le début. Salut !

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1: Bonjour et bienvenue, 10h TU midi ici à Paris, le journal sur RFI.
2: Gilles Moreau.
1: Dans l'actualité de ce samedi, du mieux sur le front des feux de forêt en Espagne, l'incendie qui a fait au moins 12 morts dans le sud connaît une évolution favorable. La France n'est pas épargnée par cette menace des feux, favorisée par le temps très chaud et très sec, à suivre dès le début du journal. À Kiev, la capitale ukrainienne, de nouveau frappée par des missiles russes, il y a au moins 11 blessés. L'Iran affirme avoir tenu parole vis-à-vis des Américains. Donald Trump, lui, considère que le protocole d'accord de cesser le feu ne tient plus, mais ne refuse pas de discuter. Au Mondial de football, la France sera opposée en demi-finale à l'Espagne, victorieuse de la Belgique. Place maintenant au dernier quart de finale, Angleterre-Norvège et Argentine-Suisse. Une partie de l'Europe continue de subir une chaleur et une sécheresse caniculaire pour la troisième fois depuis le mois de mai. En France, le niveau du mercure a grimpé en flèche tout au long de la semaine, jusqu'à 36 degrés Celsius attendus ce samedi à Paris et à Rennes, 38 à Bordeaux. 24 départements français, dont ceux de la région parisienne, sont en vigilance orange, ce qui concerne plus de 22 millions d'habitants. En Espagne, je vous le disais, l'incendie qui a fait au moins 12 morts dans le sud connaît désormais une évolution favorable. Selon les secours, la France et surtout sa moitié sud n'est pas épargnée. Depuis le début de l'année, on a dénombré quelque 8000 départs de feu et 25000 hectares de forêt partis en fumée, soit deux fois plus que l'an dernier. Écoutez les explications données par le directeur général de la sécurité civile, Julien Marion.
3: Nous avons là l'effet des pluies qui ont eu lieu en hiver et au printemps, qui ont généré des pousses de végétation importantes. Toute cette végétation a séché sous l'effet des canicules successives et constitue désormais autant de combustible pour des feux qui se déclarent en raison de la combinaison des facteurs bien connus, des températures élevées, voire très élevées, une hydrométrie, une humidité extrêmement faible et des épisodes de vent qui viennent créer ce fameux cocktail explosif. Ces feux, certes, se concentrent en majorité dans la zone sud, mais pas que, hein. Nous avons notamment des feux significatifs dans la zone centre, centre-Val de Loire. Donc ça montre bien que les territoires historiques du feu ne sont plus les seuls concernés par cette activité feu de forêt.
1: Le directeur général de la sécurité civile, Julien Marion, avec Nicolas Pichon. J'ajoute que le ministre de l'Intérieur annonce que 32 personnes soupçonnées d'être à l'origine de départ de feu ont été interpellées en France depuis le début de l'été. Par la voix de son ministre des Affaires étrangères, l'Iran affirme avoir tenu parole vis-à-vis des États-Unis depuis la signature du protocole d'accord de cessez-le-feu. Donald Trump, lui, considère que ce dernier ne tient plus après la reprise des hostilités cette semaine et alors que Téhéran a menacé

0: La fin du programme des quarts de finale aujourd'hui. Les deux derniers matchs opposeront ce soir et la nuit prochaine d'une part l'Angleterre à la Norvège, d'autre part l'Argentine à la Suisse. On connaît déjà l'affiche de la première demi-finale. Ce sera France-Espagne mardi face à la Belgique. Hier soir à Los Angeles, la Roja a fini par s'imposer 2-1. L'Espagne était favorite. Elle a vaincu, mais pas forcément convaincu ses supporters. Reportage à Madrid de notre correspondant François Musso.
1: Nous sommes près de la place d'Espagne en plein centre de Madrid. La victoire vient juste d'être arrachée face à la Belgique grâce à un but de Merino en fin de match comme contre le Portugal en 8e de finale. L'Espagne a largement dominé et même si bien évidemment les supporters sont très heureux de cette qualification, ils se montrent circonspects à l'image d'Ignacio, jeune chef d'entreprise.
2: Je crois que l'Espagne pêche toujours par sa nervosité à l'occasion de ce genre de match. Elle n'aborde pas bien les rencontres. Mais l'entraîneur a fait les bons changements. Sinon, il y avait plus d'insécurité, d'erreurs, de nerfs. C'est un quart de finale d'un mondial. Et ça se voit.
1: On est venu en famille et surtout en groupe d'amis, comme c'est l'habitude. Dans un bar, Juan Manuel, étudiant, sort content de cette victoire, mais lui aussi, il garde une certaine frustration, presque une inquiétude.
3: L'équipe a bien joué. Ce qu'il se passe, c'est qu'il lui manque la finition, le pouvoir de l'ultime action. En termes de position sur le terrain, l'Espagne a été plutôt supérieure, mais il manque cela, la conclusion.
1: Tous les esprits se tournent désormais vers la demi-finale contre la France mardi prochain. En majorité, ils pensent que leur équipe n'est pas aussi forte, mais ils pensent aussi qu'elle est très capable de créer la surprise. François Musso, Madrid RFI.
0: La capitale ukrainienne, Kiev, de nouveau frappée par une attaque de missiles russes. Le président Zelensky fait état de 11 blessés après une série d'explosions aux premières heures de la journée. Les prochains jours verront une forte présence de l'Ukraine et de son président dans l'actualité, notamment à Paris. Lundi, à la veille de son dernier 14 juillet, Emmanuel Macron réunira un sommet de la coalition des volontaires. Ce sont les pays qui soutiennent Kiev. Les leaders de ces pays seront ensuite conviés au traditionnel défilé militaire du 14 juillet sur les Champs-Élysées, signal du réveil stratégique de l'Europe voulu par le président français. Côté russe, maintenant, Moscou est en contact avec Ankara pour une possible revente des S-400 achetés par la Turquie en 2017. Ce sont 4 batteries de défense antimissile qui empoisonnent les relations entre la Turquie et ses alliés occidentaux. Explication de Daniel Vallaud.
4: Le commentaire du Kremlin est lapidaire, mais il confirme que le dossier ô combien sensible des S-400 vendus à la Turquie pourrait être prochainement résolu. Selon le porte-parole de la présidence russe, Dmitri Peskov, des contacts ont été pris à ce sujet et ils se poursuivent. Ce dossier est crucial pour la Turquie, sanctionnée par les États-Unis en 2019 pour l'acquisition de ces batteries qu'elle n'a finalement jamais activées. En se débarrassant des S-400, la Turquie pourrait ainsi obtenir de Washington la livraison des fameux F-35, les avions de chasse de dernière génération construits aux États-Unis. Alors comment se débarrasser de ces encombrantes batteries antimissiles ? Les rendre à la Russie semble difficile car elles viendraient renforcer l'armée russe au détriment de l'Ukraine. Une solution serait donc de les vendre à un pays tiers, selon la presse turque. Plusieurs pays du Golfe seraient intéressés. Mais quel que soit le destinataire de ces batteries S-400, il faudra le consentement de la Russie, la Turquie n'ayant pas le droit de les revendre sans le feu vert de Moscou.
0: C'était Daniel Vallaud du service international. Le supertyphon Bavi continue sa course à travers une partie de l'Asie. Après les Philippines et Taïwan, il est annoncé en Chine. Quelques 900 000 habitants ont été évacués, en particulier à Wenzhou, métropole de l'Est de la Chine, où ce supertyphon devait toucher terre. L'Algérie et le Mali vers la fin de leur brouille. Les deux pays annoncent la réouverture réciproque de leurs espaces aériens, ainsi que le retour de leurs ambassadeurs respectifs. Autant de mesures qui laisse présager un rapprochement entre les deux voisins après 15 mois de brouille diplomatique. Au Venezuela, le bilan des deux séismes survenus le 24 juin s'est alourdi. Presque 4 200 morts désormais selon le président de l'Assemblée nationale. En France, le long week-end du 14 juillet a commencé. L'actualité politique, elle, ne fait pas relâche. Les écologistes tiennent ce samedi leur conseil fédéral avec dans la bouche un goût amer. En effet, après le refus du Parti socialiste d'organiser une primaire ouverte de la gauche hors LFI, eh bien les écologistes doivent désormais tracer leur route seuls. Marie Lecoq.
5: On s'y attendait, glisse-t-on dans l'entourage de Marine Tondelier, présidente du parti dont la première réaction a été d'accuser les socialistes d'avoir

0: vouloir enterrer la primaire unitaire. Un scénario déjà envisagé par les écologistes, puisque les adhérents avaient été consultés il y a quelques jours pour préparer la suite en cas d'échec d'une primaire élargie à gauche. Car c'est bien ça maintenant l'enjeu, désigner leur candidat en solo. Et tout porte à croire que ce sera Marine Tondelier. 65% des adhérents la soutiennent. Les écologistes sont maintenant déterminés à se projeter sur la suite. Une suite incertaine, car depuis quelques temps, les écologistes semblent tirailler entre deux lignes. D'un côté, ceux qui misaient sur une alliance avec le PS, c'est raté. De l'autre, ceux qui souhaitaient tourner la page et sortir du tête-à-tête avec le Parti Socialiste pour se rapprocher des Insoumis. Les écologistes se réuniront ce samedi, l'occasion de dévoiler le programme du parti pour la présidentielle, programme sur lequel ils travaillent depuis 8 mois. Alors parviendront-ils à trouver une stratégie commune d'ici là? Les militants du parti auront jusqu'à demain pour le valider.
1: C'était Marie Lecoq du service politique de la rédaction. Enfin, la 8e étape du Tour de France. Les sprinteurs devraient s'illustrer aujourd'hui. En effet, le parcours de 180 km entre Périgueux et Bergerac est très plat. Il comprend seulement 2 côtes de 4e catégorie. 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À tout à l'heure, 13h pour un nouveau journal.
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7: Bonjour à toutes et tous, ça y est, enfin en week-end, et voici quelques propositions pour ce samedi 11, dimanche 12 et lundi 13 juillet sur la Radio Centrafrique. Aujourd'hui, exposition « Les insectes au secours de la planète ». Découvrez comment les insectes protègent notre monde au quotidien. C'est gratuit à la Misa à Saint-Afrique. Concert gyrophare du punk pour les enfants et les grandes personnes à 13h au Café du Lieu-dit à Saint-Afrique. Exposition de peinture de Dominique Foa, visite sur rendez-vous 06 82 83 48 92. Participation libre ce samedi de 15h à 17h à la Casa Europea à Saint-Afrique. Martrin en fête, à partager en famille ou entre amis, ludothèque, jeux en bois en extérieur, goûter, balade autour de Martrin, groupe de musique locaux, repas, spectacle de tissu aérien, concert les Georges du Tarn dès 14h et toute la journée, tombola et stand d'artisanat sur la place du village à Martrin. L'association Les Troubadours a le plaisir de vous inviter au vernissage de l'exposition « Du métal dans le buisson » à 18h à Saint-Sever-du-Moustier. Bartas Festival, un après-midi riche en découvertes et bonne humeur vous attend. Stand des frères Gelouche, stand de tir à la carabine et lancé de Godas Thérapeutique. Caravane Bohème 3000, poésie du futur et musique du cosmos. Apéro en musique avec Nomad No System, repas en fanfare avec le Brass Coulée Titanic, Orchestra et la Bérésina. Balcrade, concert, spectacle populaire, folklorique, rock enflammé et enfin after avec les platines et fanfare jusqu'au bout de la night. Participation libre mais nécessaire, buvette et restauration sur place avec l'équipe du resto Bubamara. Stand et confiserie de gâteaux, c'est ce samedi à Saint-Sever-du-Moustier. Concert ce dimanche 12 juillet, Mio Jazz Festival avec Felas, tarif 13€, entrée gratuite pour les enfants de moins de 10 ans. Ouverture du site à 19h, début du concert à 21h30, précise auprès de bar à Saint-Rome-de-Tarn. Bartas Festival, deuxième jour de fête, apéro en fanfare avec petite restauration, atelier jeu et grand concours circuit de bigéants. Health Band, fanfare rock, la soupe à fromage, duo de DJ locaux, dégustation de fromages locaux devant les platines, participation libre mais nécessaire toujours, buvette et restauration sur place avec l'équipe du resto Bubamara, stand et confiserie de gâteaux aussi, rendez-vous dès midi à Saint-Sauveur-du-Moustier. Illuminaré, dans le cadre du 49e Festival Musique Sacrée Musique du Monde de Sylvanès, ce programme se présente comme un véritable pont musical entre les œuvres sacrées de l'époque classique et celles de notre temps. De 15 euros à 28 euros à 17h à Sylvanès. À Trevoci, chant traditionnel de la Corse aux Balkans, c'est l'histoire d'une belle rencontre, celle de trois chanteuses, une russe, une italo-corse et une ukrainienne. Comme une urgence par les temps qui courent à échanger, partager, s'aventurer sur scène, elles s'entremêlent leur répertoire en proposant les polyphonies a cappella, entrée de 15 à 23 euros ce dimanche à 21h à Sylvanès. Concert chant polyphonique Djeko, participation libre à 17h en l'église Saint-Jean-Baptiste à Combrette. Vivez une expérience unique entre sophrologie, connexion au cheval, des ateliers ressourçants pour ralentir, se reconnecter à soi, retrouver confiance et savourer pleinement l'instant présent au cœur de la nature. 12 euros par personne de 18h à 19h30 chez Soraya Sofro et Quin à Martrain. Et enfin, le programme de ce lundi 13 juillet, jazz en balade, les Moustikaters s'inspirent des musiques balkaniques, orientales, afro et hip-hop, tarif unique 13 euros, gratuit pour les moins de 10 ans, à 21h30 à Aguesac. Bal des pompiers, ambiance festive et conviviale, animation enfant toute l'après-midi avec buvette et crêpes, démonstration de l'équipe grimpe par les pompiers de Millau avec une descente du beffroi en tyrolienne. Apéritif musical dès 19h30, repas à partir de 20h sur réservation au 06 30 50 92 60, snack sur place, concert en soirée, le tout à partir de 15h, place Emma Calvé à Millau. On reste dans la bonne humeur et l'esprit de fête avec apéritif et repas au Bras Zéro par Cyril Traiteur, suivi du bal animé par Alcaline ce lundi soir à 19h à l'espace Jean Gavin, Saint-Rome de Cernon. Atelier de fabrication de cosmétiques naturels, vous repartirez avec un baume ou une huile de votre confection répondant à votre besoin ou envie du moment, de 10h à midi et ou de 14h à 16h, tarif enfant 28 euros, adulte, atelier et baume compris 40 euros, l'atelier de fabrication de cosmétiques naturels à Tillot à Compregnac. Jardin en feu au programme 19h15, les Georges du Tarn, 21h, Soa Bomba. La soirée se clôturera en apothéose avec Technobras, la fanfare brésilienne qui fait danser les festivals du monde entier. Rendez-vous au jardin public à Sainte-Afrique. On met l'ambiance comme il se doit, place du Pont Vieux, soirée animée par DJ Angel et repas 17 euros adultes, 12 euros enfants, organisé par le comité des fêtes de Camarès. Réservation des repas obligatoires au 07 85 89 00 51 ce lundi 13 juillet à Camarès. Bal animé par Laurent Gineste dès 19h, buvette et restauration sur place à Brousse-le-Château. L'équipe de Radio Sainte-Afrique vous souhaite un très bon week-end et de bonnes vacances à l'écoute de votre radio préférée.

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5: Méga scandale !
6: Méga canal !
5: Ça va faire mal !
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5: Méga scandale !
6: Méga canal !
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7: Aujourd'hui, on est regroupés contre une aberration écologique, un scandale économique et un mensonge social, le méga canal Seine-Nord Europe. 10 milliards d'euros d'argent public pour un canal qui existe déjà, le canal latéral à l'Oise et le canal du Nord, pour un projet qui va représenter 10 fois le tunnel sous la Manche en termes d'excavation de terre et une méga-bassine qui équivaut à peu près à 22 fois celle de Sainte-Soline pour alimenter tout ça.
3: Méga-canal, méga-scandale, méga-scandale écocidaire, méga-scandale financier. Le méga-canal est une gigantesque escroquerie à au moins 10 milliards d'euros d'argent public quand les pseudo-gouvernants détruisent les services publics en ratissant les poches des contribuables. Au moins 10 milliards d'euros détournés pour Bouygues et Vinci avec la complicité de Xavier Bertrand, président du conseil régional des Hauts-de-France.
8: Bertrand, si tu savais ton canal... Bertrand, si tu savais, ton canal, où on le met ? Allô ? Allô ? Aucune hésitation !
3: Le méga canal Seine-Nord Europe, au moins 10 milliards d'argent public pour un grand projet parfaitement inutile. 107 km de rivières bétonnées entre Compiègne et Cambrai, 3300 hectares de terres agricoles détruites, ainsi que des zones humides et zones Natura 2000, près de

0: La grande mobilisation anti-méga-canal du samedi 11 octobre 2025. Près de 2000 personnes rassemblées à Longueuil-Amel, pas loin de Compiègne, dans l'Oise, Picardie, pour une manifestation pacifique, joyeusement déterminée et en fanfare. Matinée du samedi 11 octobre, départ du camp de la mobilisation installé à Longueuil-Amel, dans le champ d'un agriculteur impacté par le projet du méga-canal. La manif va tranquillement longer le canal latéral à l'Oise, rencontre en marchant avec deux membres du collectif Méga-Canal Non Merci.
1: Levons les voiles contre le méga-canal !
0: Bonjour Catananche.
2: Salut.
0: Bonjour Rino.
3: Salut.
0: Longueuil-Amel, le long du canal de l'Oise, et on est en train de quitter ce champ puisque la manifestation contre cet horrible projet mortifère de méga-canal vient de s'ébranler. On est chez qui ici d'ailleurs, ce champ-là ?
2: On est chez un sympathisant agriculteur qui nous prête gentiment le terrain.
0: Le projet de méga-canal, il va donc longer celui qui existe déjà, hein, puisque c'est un grand projet inutile, il y a déjà un canal. Leur projet, là, il devrait passer par là, là.
2: Ouais, c'est ça. En fait, il y a tout un réseau fluvial qui existe déjà entre Paris et Lille. Donc la première partie vers Compiègne, c'est le canal latéral à l'Oise. Là, on est sur une île donc, qui se retrouve à côté de nous. Un peu plus haut, il rejoint le canal du Nord. Là, le projet, c'est de faire un canal qui va être parallèle à tout ce réseau fluvial existant, qui est un réseau fluvial qui a été inauguré en 1965, donc il n'a pas encore 60 ans. Et donc là, l'idée de refaire un nouveau truc.
0: Plus large, hein, pour faire passer des bateaux, donc de 11 mètres de large, long comme deux terrains de foot.
2: voilà. C'est ça, c'est ce qu'on appelle des méga-barges avec un pousseur. Le canal du Nord actuel, il n'est pas fait pour accueillir des bateaux aussi larges. C'est des méga-barges qu'on trouve quasiment nulle part en France. Il y en a peut-être, je crois qu'il y en a sur le Rhône, peut-être un peu sur la Seine, mais c'est principalement des bateaux qu'on retrouve dans le nord de l'Europe. Aujourd'hui, nous, tout le réseau fluvial français marche avec deux types de porteurs. C'est des fraissinés, péniches de 350 tonnes, et les péniches du canal du Nord à 750 tonnes. Les méga-barges qui veulent nous faire passer, c'est des 4000 à 4500 tonnes.
0: Bien entendu, ce grand projet est inutile. Enfin si, il a une fonction, de ce que j'en ai compris, moi, c'est d'enrichir Bouygues et Vinci avec 10 milliards d'argent public. Est-ce que c'est trop caricatural, ce que je viens de dire ?
2: Oui et non, en fait, parce que...
0: Nous ricanes.
3: Un peu, je rigole un peu. Si tu veux, en fait, c'est que le canal, tu as les 10 milliards d'argent public, en fait, avec les questions, en effet, de financement de ceux qui vont construire le canal et tout ce qui va être à côté. Mais en fait, si tu vas plus loin, tu as aussi la question de l'agro-industrie. Du coup, tu as toute l'agriculture pesticidée. Tu as aussi notamment des projets de méga-bassines hein, qui sont du côté de la Somme, qui sont à portée.
0: Une méga-bassine grande, m'a-t-on dit, comme 22 fois celle de Sainte-Soline. C'est-à-dire 65 hectares de surface, 42 mètres de hauteur pour retenir l'eau.
2: C'est tout le canal qui va être alimenté par cette méga-bassine parce que c'est le point culminant, c'est le point de partage des eaux. La méga-bassine, donc à l'Aisne, il va falloir remonter l'eau des deux côtés, donc en direction de Compiègne et en direction de Lille. Mm-hmm. Derrière, le but étant d'alimenter... ces méga-barges avec de la céréale, en fait, on s'attend à ce que derrière, il y ait la naissance et l'explosion de plein de méga-bassines de taille comme celle de Sainte-Soline, dans tous les alentours de la campagne de l'Oise et de la Somme, à des fins agricoles, pour pouvoir alimenter les chargements du canal.
0: Ces barges-là, elles seront donc pas tant conçues pour des containers, mais pour du vrac. Des matériaux, des céréales, des cailloux.
3: C'est pour le BTP. Donc tu parlais de Vinci là, et de Bouygues. Bah, typiquement, ça va leur servir à eux pour transporter leurs matériaux à exportation, du coup, et pour en effet pour les céréales. Le canal, ça va être une liaison entre Paris et le Benelux pour exporter et pour chuinter le port du Havre, en fait, notamment. Vu que c'est adapté que pour ces deux types de matériaux, les arguments de la Société du Canal Seine-Nord et des promoteurs comme Xavier Berton et compagnie, c'est de dire que ça permettra de baisser les camions. C'est le report modal. Et en fait, concrètement, c'est faux. Plusieurs universitaires le confirment.
0: Julien Gleguet, c'est Poumon.
3: Il fait le clown, juste derrière nous.
4: Du coup. Les poulets en plein air. Les poulets en plein air. Les poulets en plein air.
0: Nous passons devant 5 gendarmes assez jeunes.
3: Plutôt sympathiques.
0: Oui, qui nous ont contrôlés très mollement et ont fait semblant de fouiller les sacs.
3: Voilà. Il faut remercier les bassines Non Merci que Julien Leguet représente, qui a été un des premiers soutiens du collectif Méga Canal Non Merci.
0: Attends, excuse-moi, c'est compliqué. Julien Leguet raconte des bêtises en passant devant les gendarmes.
3: Il a cherché à expliquer aux gendarmes que les zones dans les champs qui nous entourent, qui sont oranges, en fait, sont liées à du glyphosate et qu'il faut qu'ils fassent attention et qu'ils ne restent pas trop longtemps parce que ça peut être dangereux.
5: Vous exposez votre santé au glyphosate, vraiment.
6: C'est très bien.
5: Ben non, mais c'est important que vous
6: oui,
5: le sachiez.
6: Bien sûr, bien sûr.
5: On est soucieux de votre santé,
6: mais comme
5: réciproquement.
6: Mais aucun problème.
5: Voilà, sérieusement. Mais...

0: vraiment. Et là, vous voyez toutes les maisons qui sont à côté, il y a des gamins et tout, et c'est glyphosate power, quoi. Là-dessus, il faut qu'on se retrouve, là-dessus, il faut que vous changiez de logiciel, il faut être avec nous, pas avec l'agro-industrie. Ben oui, vos gamins, quoi, les nôtres.
1: Donc Julien, là, t'as expliqué que si les terres sont oranges, là, c'est parce qu'elles ont été glyphosatées.
0: Le terrain, il est orange parce qu'il a été traité au glyphosate il y a moins de 48 heures. Donc en restant sous le vent, vous exposez votre santé. C'est à peu près aussi toxique que les lacrymos.
2: C'est reparti, tout ça la manif. Méga canal, ça va faire mal. Méga canal,
3: ça va faire mal.
1: Ce qu'ils vous vendent hein, pour voilà, ces 10 milliards de détournement d'argent public, c'est que oui, mais ça va faire moins de camions. Complètement faux.
4: C'est vraiment la base de la com actuelle. C'est-à-dire de faire passer des projets énormes, type la 69, type les méga bassines, type bah, là, le canal Seine-Nord-Europe en l'occurrence, pour des trucs écolos, alors qu'en fait, si on creuse un peu la boue, bah, derrière, on se rend compte que c'est que de la connerie, qu'en fait, ça va servir des intérêts capitalistiques et ça va favoriser la destruction de l'environnement. C'est pas du tout pertinent. C'est vraiment un projet qui vient des années 70. Années 70, on n'avait aucune conscience du réchauffement climatique, des enjeux environnementaux, tout ça.
1: Ça va faire moins de camions, en fait, c'est pas vrai.
4: Mais non, c'est pas vrai.
5: Tu parlais de Bouygues, de Vinci et tout. On s'est rendu compte qu'en fait, ces deux boîtes de BTP qui d'habitude prennent les projets pour les construire, en fait, ont refusé ça parce qu'ils savaient qu'il n'était pas rentable. Et pour autant, c'est quand même eux qui vont être payés. Ces personnes-là, elles gagnent de l'argent à chaque litre de béton coulé. Donc en fait, ils n'ont pas forcément un intérêt personnel à ce que le projet voit le jour finalement, mais qu'en fait, le chantier continue d'avancer quoi qu'il arrive, parce que chaque jour passé à bétonner, ce sont des sous-gagnés en fait.
4: Il y a aussi un truc à dire sur Bouygues et Vinci, c'est qu'au départ, en fait, ils devaient financer eux-mêmes. Voilà, ils ont refusé de financer en fait au départ. C'était pas du tout sur des fonds publics, ça devait être sur des fonds privés. Et en fait,
1: ils ont vu que c'était pas rentable, ils ont dit non,
4: exactement,
1: ça ne nous intéresse pas.
4: Exactement.
1: Et Xavier Bertrand leur a dit non, voilà, vous inquiétez pas, c'est le contribuable
4: qui
1: va payer.
4: C'est Xavier et c'est Nicolas Sarkozy aussi de 2008 qui a décidé de mettre un coup pour valider l'intérêt général du projet en tant que tel en fait. Hein. Donc voilà, c'est un maillage. Emmanuel Macron, 2021-2022, a réaffirmé qu'il fallait faire les choses. Bien sûr, il y a Xavier Bertrand qui est dans l'histoire, qui utilise ça comme un argument dans l'idée de montrer qu'il est présidentiable et qu'il a son grand projet. Pour lui, ça prouvera qu'il peut être présidentiable ou qu'il peut faire partie du gouvernement. Là, je ne sais pas ce qu'il en est.
1: Oui, alors au moment où on se parle, là, après la phase biscornue, on est arrivé à la phase triscornue, hein, puisqu'on a appris dans la nuit que Sébastien Lecornu était reconduit à son poste de Premier ministre. Hein. Nous sommes le samedi 11 octobre.
4: Une de ses premières mesures, ça pourrait être d'arrêter le canal Seine-Nord-Europe et de favoriser les alternatives, comme par exemple le canal du Nord et le fret ferroviaire.
1: Il existe déjà des infrastructures, il existe donc déjà un canal, il existe depuis le 19e siècle des lignes de chemin de fer. L'intérêt capitalistique de ce truc, c'est quoi, à part enrichir Bouygues et Vinci?
5: Le transport routier, en fait, c'est pas du tout concurrentiel du transport fluvial en termes de délai. En fait, il faut 15 heures pour faire Paris-Rotterdam en camion, quand il faut 10 à 15 jours pour faire Paris-Rotterdam en bateau. Par ces délais-là, on voit tout de suite que c'est pas du tout le même type de matériaux ou de transport de fret qui vont être sur ces bateaux. Ça va pas être du périssable, ça va pas être tout ce qui va très rapidement dans notre société. La fast fashion, le fait de se faire livrer par Amazon du jour au lendemain et ainsi de suite.
1: Tout le long de ces 107 km de grand canal inutile, là, il y aura aussi des ports desservis par des camions.
4: Tu lis les études de la société du canal Seine-Nord, ils tablent sur même une augmentation des camions en fait dans leur projet. En fait, ils disent que ça va faire baisser, mais en réalité, c'est un mensonge parce qu'eux-mêmes, dans leur truc, ils disent que non, ça va augmenter. Donc en fait, c'est de la connerie. Et bien sûr, tu rajoutes à ça que bah, le canal en fait ne peut pas vivre sans les camions, puisque les camions vont venir et donner les marchandises aux ports francs. Et typiquement, dans les ports francs, il va y avoir quoi? Il va y avoir les Amazon, les compagnies qui vont être là. David Gaborio, là, un universitaire, qui a dit concrètement, le canal, ça va entraîner des emplois précaires, donc des emplois en fait qui vont juste appauvrir les gens, des conditions de travail qui vont être horribles, qui existent déjà. Et en fait, tout ce territoire-là des Hauts-de-France, on a l'habitude de nous foutre ça sur la tronchon-là. C'est à chaque fois, c'est que des emplois de merde, d'intérim. Ça va favoriser que ça, en fait, le canal. En fait, il est fondamentalement également irrespectueux à l'égard des habitants, habitantes de ce territoire. Concrètement, c'est un truc qui vient décidé d'en haut. Les gens d'ici, ils ont toujours ça. On a toujours décidé d'en haut, dans le sens de la désindustrialisation. On exporte les entreprises et à la fin, qui c'est qui est sur les plates, c'est les gens qui habitent ici, en fait.
1: Il y a une dame qui est sur le pas de sa porte et qui applaudit. Bonjour Sylvie, je vous voyais applaudir le passage de la manifestation.
6: Oui, c'est génial parce que là, ils sont en train de tout esquinter, puis pour la faune, la flore, tout quoi. Et puis, hein, c'est chiant quoi.
1: Donc vous avez bien compris que c'est pas un cadeau qu'on veut vous faire avec ce méga canal là.
6: Ah bah non, carrément pas. Hein. Carrément pas.
1: Vous habitez là depuis longtemps,
6: quoi ? Depuis 2014.
1: Donc voilà, ouais. Vous tenez votre joli coin.
6: Oui, voilà, exactement. Ouais. Puis ouais. Ben, c'est les bêtes qui vont morfler tout ça aussi. Hein. Faut penser à tout ça. Hein.
7: Bonne journée à vous, merci.
5: Je suis très contente de voir les riverains et riveraines qui sont au courant et qui sont avec nous, parce qu'en fait, on s'est rendu compte, par exemple, on a organisé toute une série de réunions publiques depuis plus d'un an, avec, je pense, une trentaine ou une cinquantaine de réunions publiques. Bon, déjà, on avait des pressions de la part des petites mairies qui elles-mêmes subissaient des pressions parce qu'on n'avait pas accès aux salles publiques communales, etc. Mais qu'en plus, très peu de riverains étaient au courant, en fait, de ce grand projet ou de ce que vraiment ça comportait dans ce projet-là. Et en fait, c'est aussi pour ça qu'aujourd'hui, l'objectif de cette manifestation, c'est de faire une manifestation festive où on va pouvoir aller parler aux riverains, aller parler à toutes les personnes qui vont être directement concernées, impactées par ce projet, et de pouvoir comprendre, en fait, et entendre un autre point de vue que celui de la Société du Canal.
1: Cette manifestation est-elle autorisée? Parce que j'ai vu quand même qu'il y a marqué les soulèvements de la Seine, les soulèvements de la Terre, les affreux éco-terroristes.
5: Eh oui, elle est autorisée.
1: C'est autorisé, on a le droit d'être là aujourd'hui.
5: On a contacté la mairie de Tourotte et il faut savoir que le maire de Tourotte est un des seuls maires qui est officiellement avec nous. La manif va se dérouler sur la commune de Tourotte et elle est autorisée. Le tracé est placé en préfecture. C'est pour ça que les flics nous encadrent. Tout est très légal et le but c'était ça, c'était justement d'amener avec nous tout le monde et puis de montrer qu'on était des joyeux lurons.
1: Voilà, une démonstration, tu disais joyeux lurons, fanfare, joie,
5: oui,
1: musique.
5: C'est ça, on a des clowns, on a des fanfares, il y a des enfants. Dans la manif, il va y avoir aussi un cortège qui est prévu pour les MINT, donc c'est les meufs intersexes, non-binaires et trans. C'est un projet en fait, qui s'ancre aussi dans ce qu'on appelle la mondialisation, l'empire logistique. Donc c'est aussi d'associer avec ce projet écocidaire les luttes féministes, les luttes antiracistes. Enfin, aujourd'hui, il y a quand même quelque chose qui se passe à l'échelle internationale en Allemagne, en Hollande et en Belgique. Le port de Rotterdam est bloqué aujourd'hui et la Belgique se bat contre Stop Arming Israël parce que tous ces réseaux fluviaux et de transport en fait sont des réseaux qui alimentent par pièces détachées l'industrie de l'armement. On a vu le port de Fos-sur-Mer qui s'est insurgé contre la livraison de pièces pour les armes à Israël. Ouais, exactement. C'est contre tout ça qu'on se bat en fait.
2: Méga Canal, on nous prend vraiment pour des cons. Encore un coup de capital.

0: Est-ce qu'on peut refaire un bilan très rapide dans le projet? Un truc mortifère de 107 km de long, de 54 mètres de large, 4,5 mètres de profondeur. Cette écluse alimentée donc par la fameuse méga bassine de 22 fois Sainte-Soline dont on parlait tout à l'heure. Combien de milliers d'hectares de terres nourricières qui seraient condamnées?
1: Comme tu dis, c'est énorme. Et pour un canal de 50 mètres de large, en fait, c'est pas loin de 300 mètres d'emprise de chantier de part et d'autre qui sont faites. Parce qu'il y a les berges qui sont en pente.
0: Et encore, regarde, il y a encore une dame qui fait coucou.
1: C'est 3200 hectares qui vont être artificialisés, des portions d'oises qui vont être rebouchées, ça va être des terres agricoles qui vont être utilisées, ça va être des zones humides. Les zones humides, c'est les zones qui ont le meilleur, alors j'aime pas du tout ce terme de service écosystémique, mais pour autant, ce sont les zones qui stockent le plus de carbone. Et quand on sait le dérèglement climatique aujourd'hui, en fait, toucher des zones humides, c'est limiter tout ce qui est le stockage du carbone.
0: C'est encore là que l'eau est le mieux, eau dont nous sommes quand même composés à environ à 70%, hein, soit
1: oui,
0: dit en passant.
1: L'Oise est une rivière en fait qui a énormément de méandres, et en fait les rivières à méandres sont des rivières qui permettent en fait de tamponner les inondations. Si jamais là en ce moment par exemple du côté de Montmarc, ils ont rendu des bras morts en les fermant, et ils ont redessiné une Oise avec des tout petits méandres, on va se rendre compte dans 10 ans qu'à une grosse pluie centennale, d'un seul coup tout va déborder. Parce que ces méandres auront été fermés.
2: Il y a quand même des trucs qui se passent dans la région qu'il faut dire. Hein. Notamment, on a eu des inondations il n'y a pas si longtemps que ça, du côté de Saint-Omer. Typiquement, l'artificialisation des terres engendrée par la politique de la région Hauts-de-France a été pointée là-dedans. Xavier Bartrand s'est exprimé là-dessus. Il a complètement nié la chose. Puis je tiens à rappeler une chose par rapport aux inondations, c'est qu'on n'est pas si loin que ça. On a un pays, l'Allemagne, qui a quand même vécu des inondations il y a plusieurs années, qui ont été meurtrières pour des mêmes raisons, parce qu'en fait, ils ont foutu, je ne sais plus le nom de la rivière. Pareil, les bras morts ont été tués. Et derrière, ça a entraîné vraiment des morts. Hein. Donc on est en train de jouer, ils vont faire un truc énorme. Mais à long terme, on a des risques environnementaux et sur des vies humaines, en fait. Hein.
0: Il faut le pointer. En artificialisant les sols, l'eau qui, depuis des millénaires, s'infiltrait dans les sols, allait dans les zones humides, etc. Maintenant, elle glisse sur du béton et elle emporte tout sur son passage.
1: Et la solution proposée, c'est de faire des méga-bassines de part et d'autre des rivières pour pouvoir stocker l'eau l'hiver quand il y a des inondations.
0: Il suffisait d'y penser. Hein.
1: Et oui, tout est posé.
0: Ah, il y a encore une dame qui fait coucou à sa fenêtre. Voilà, il y a un monsieur qui brandit le poing aussi.
1: Pour parler des destructions, donc là, on a parlé des 3200 hectares de terres qui vont être artificialisées.
0: Avec toute cette terre, on peut nourrir, je sais pas, un demi-million de personnes, je crois. Quand je dis terre nourricière, on se prive aussi de nourriture quand on bétonne.
1: Il faut savoir que la nourriture ici dans les Hauts-de-France, elle est beaucoup exportée, mais c'est de la nourriture quand même, évidemment. Ouais. C'est aussi 10 fois le tunnel sous la Manche en termes de volume de terre excavée. Et après, si on regarde les espèces, on porte un recours juridique qui a été déposé au tribunal administratif d'Amiens.
0: On a vu à Sainte-Soline, par exemple, c'est cet oiseau loutarde canepetière qui a permis d'entraver et de rendre illégal notamment ces projets de méga. Il y a encore un monsieur qui fait qui nous salue de la tête en passant.
3: Voilà. Vous pensez quoi du canal ?
0: Voilà, donc le monsieur, il veut pas du canal, il l'a dit très clairement.
2: Depuis tout à l'heure, quoi, ce que des riverains et riveraines qui marquent leur opposition. Hein. Ah, c'est tous les gens qui ont globalement l'Oise sous les yeux, là.
0: Encore une dame qui nous fait... Bonjour madame, vous serez à la manifestation tout à l'heure?
4: Oui, je serai là. J'y étais déjà hier soir là-bas, donc oui, j'ai pris les infos.
0: Alors, à tout à l'heure. Cette dame vient de confirmer l'odieuse propagande éco-terroriste que tu viens de délivrer. Non. Vous avez des complices partout, hein?
2: Visiblement. Un réseau de résistance, voilà comment on appelle ça, nous.
0: Et on parlait de... C'est combien d'espèces impactées? C'est peut-être aussi par là que des recours juridiques.
1: Donc ils ont sectionné le projet comme si c'était des travaux différents. Donc les 107 km ont été séparés en 4 portions. Poser des dérogations d'espèces protégées, c'est en fait une dérogation de destruction d'espèces protégées parce que menacées d'extinction. Il y a une dérogation d'espèces protégées pour une 150aine d'espèces, végétales, insectes, oiseaux, mammifères. On s'est rendu compte que c'est plus de 340, donc le double, d'espèces qui sont menacées et qui n'ont pas été prises en compte dans la demande de dérogation, qui n'ont pas les enjeux réel de leur impact en fait sur ces spécimens, sur ces individus, sur ces habitats également. C'est aberrant en fait, enfin, de 340 espèces, c'est une destruction donc d'espèces qui sont de plus en plus rares sur le territoire. Le territoire du Nord a été énormément artificialisé ces dernières années, ces dernières décennies. Et donc aujourd'hui, les bords de l'Oise, ce sont les derniers refuges. On a énormément de zones d'arrêt pour les oiseaux migrateurs par exemple. impacter ces zones-là, c'est impacter les rares spots d'arrêt de ces oiseaux migrateurs qui sont en capacité de voler sur des milliers et des milliers de kilomètres sans s'arrêter et où, par exemple, l'Oise, juste avant la Somme, sont les derniers refuges d'arrêt avant de remonter dans le nord ou de descendre en Afrique.
0: Voilà, invoquer qu'il y a des espèces protégées qui seraient impactées par ce projet, est-ce que ça peut entraver d'un point de vue judiciaire cette méga horreur?
1: On l'espère vraiment. C'est comme ça qu'on arrive à faire chaque lutte. Donc il y a eu Notre-Dame-des-Landes initialement avec le Triton, il y a eu Sainte-Soline avec l'Outarde Canepetière, il y a eu la 69 sur laquelle il y a les nidifications de mésanges bleus. Mais on se rend compte qu'en fait, juridiquement, ils essayent de diminuer en fait, le pouvoir qu'on peut avoir avec ces recours environnementaux. Maintenant, il faut aussi qu'on se batte et qu'on permette aussi à toute la mobilisation, toute la population locale en fait, de se mobiliser avec nous, parce que je pense que c'est un combat multiple qui peut permettre de faire annuler ce projet.
2: Question des espèces, là, il y a un recours qui a été posé, hein, un recours juridique, un recours qui a été posé en 2024 par les deux assos, donc il y a Nord Nature Environnement et il y a Association Protection du Territoire Senesco. C'est les deux assos qui ont posé le recours. Le recours notamment, il se base sur la remise en cause de l'intérêt environnemental du canal Seine-Nord-Europe. Cet argument-là, il a été utilisé contre la 69. En première instance, il a été accepté et validé. Déjà, les juges sont en train de changer. Ils commencent tout doucement à prendre en compte ces questions-là. Ce que font les travaux comme ça, les grands projets, c'est la stratégie du fait accompli, c'est-à-dire de faire travaux en attendant qu'on fasse les recours, et paf, à la fin, c'est fini. Donc le juge dit que c'est égal, mais en fait, en réalité, le machin existe déjà. Donc c'est ce qui s'est passé, par exemple, du côté de Strasbourg, avec le contournement de la métropole.
0: C'est la D924 dans l'ordre, la RN88, la 69. Ils bétonnent, ils y vont à fond. Avec un peu de chance de leur côté, si j'ose dire, il n'y aura pas d'opposants, d'opposantes, il n'y aura pas de citoyens et de citoyennes qui s'y opposeront et qui feront des recours. Et puis on a des situations comme la 69 où finalement le tribunal administratif de Toulouse dit à un moment, bah non, en fait, cette autoroute est illégale, mais trop tard, elle est faite.
2: Non, mais c'est incroyable, il y a quand même eu un appel. Après, ils auraient pu suspendre les travaux. Ils ne l'ont pas fait, en fait, validé du coup par les pressions du gouvernement. Et en plus, derrière ça, ils ont même fait des travaux de nuit pour accélérer les choses qui n'étaient pas du tout encadrées par l'arrêté en fait préfectoral, donc ils sont dans une illégalité totale. Voilà, pour finir au niveau de la 69, et concrètement, à chaque fois on est là-dessus. C'est pourquoi la stratégie, en fait, l'idée, c'est au moins pour le canal Seine-Nord, Europe, c'est de déjà le visibiliser, parce que médiatiquement et politiquement, on n'en parlait pas jusqu'à présent. Ce week-end-là, ça commence parce qu'il y a tous les camarades ont fait un travail vraiment de visibilisation sur le terrain, mais également dans les médias. Et là, ce week-end-là, l'idée, c'est d'enfin mettre le canal au centre de l'attention, que ce soit médiatique. C'est quand même 107 km de long, c'est quand même un truc énorme qui va balafrer toute la région et qui va avoir des impacts socio-économiques et environnementaux énormes. Donc du coup, on est là-dessus. Et la stratégie, c'est aussi en tout cas d'essayer de que ça coûte plus cher, parce qu'en le visibilisant et en tout cas en mettant de l'incertitude ou des peurs, et bah du coup, ça va coûter plus de fric, ça va leur faire mal déjà. L'argent, c'est un peu le nerf de la bataille dans l'histoire.
0: Revenir sur un point que tu mentionnais à l'instant, là, les vilains éco-terroristes, là, genre ceux de Sainte-Soline ou de la 69, il s'avère que les tribunaux administratifs leur donnent raison. Donc en fait, les affreux éco-terroristes là, défendent le droit.
2: Dans l'anticipation, en réalité, parce que c'est extraordinaire, il a fallu tous ces combats-là.
0: Si les zadistes m'entendaient dire qu'ils défendent la loi et le droit, ils ne seraient pas contents.
2: En tout cas, voilà, la question environnementale, elle entre dans plus en plus. En fait, elle existait déjà, hein, parce qu'il ne faut pas oublier qu'au niveau de la Constitution française, on a la Charte de l'environnement qui date de 2004 ou 2002 même, qui est vieux en fait, et du coup, ils ne voulaient pas l'appliquer juste à maintenant. Et ça y est, là, ils se réveillent sur des questions, notamment le Conseil constitutionnel, sur, par exemple, la loi du plomb. Et ça y est, ils sortent ça du bois, la Charte de l'environnement, alors que c'est un truc qui existe là. Et donc, en fait, c'est toutes les pressions des luttes, typiquement sur le terrain, comme celle d'aujourd'hui, qui poussent, en fait, les pouvoirs publics à prendre ça un peu en compte, en tout cas, à commencer, parce que c'est vraiment pas parfait. Hein. Voilà un peu l'intérêt des luttes comme ça, locales et de ce genre-là. Hein.
0: Tellement beau ce coin. On est passé devant des maisons qui ont tellement de cachets. C'est tellement charmant. On a envie de tourner un film de Marcel Carné ici.
1: Là, on longe le canal latéral à l'Oise. Si tu regardes sur le côté, il y a déjà tous les ports existants et toutes les entreprises qui ont des infrastructures qui étaient déjà prévues pour les chargements sur les péniches. Et donc, en fait, entre Longueuil-Annel jusqu'à Noyon plus loin, tout le long de ce canal latéral à l'Oise, toutes ces entreprises existent. Si demain, le canal se retrouve de l'autre côté de cette île, ils vont devoir reconstruire. Donc, on parlait des ports tout à l'heure. Ces ports existent aujourd'hui, mais en fait, ils ne seront plus au bon endroit. Et ces entreprises non plus. En fait, si on regarde toutes les conséquences et tout ce qui se répercute en fait à côté, c'est énorme. Et ça, c'est aux collectivités territoriales de les payer. Rino te parlait en fait de ces 10 milliards de financement de ce canal-là. Mais en fait, à un moment, on a commencé à estimer à 12, 15 milliards.
0: Ah, mais parce que ces trucs-là, ça coûte toujours plus cher à l'arrivée.
1: Exactement.
0: Qu'à voir Flamanville, par exemple.
1: Ça va doubler, tripler. Ouais. Mais c'est surtout que sur leur budget, ils ont retiré les ports. Et les ports sont à la charge des collectivités territoriales. Quand on regarde aujourd'hui les 10 milliards, les 8-10 milliards proposés par le canal, ils se réservent bien de le dire parce que là, je pense que l'Union européenne serait en droit de refuser de financer ça parce qu'ils ont déjà du mal à financer leurs 5 milliards. Alors 10 milliards, ils n'y arriveraient pas. Si on regarde ce que ça va coûter réellement, concrètement, à la totalité, en fait, c'est beaucoup plus. Parce que c'est quand même des infrastructures qui vont voir le jour et qui vont être payées par le contribuable.
2: Le plan d'économie de Beyrouth, c'était 40 milliards. Hein. Ouais, là, on parle de 10 milliards. C'est pour dire que c'est un quart du plan d'austérité de Beyrouth et possiblement le Cornu, là, bientôt. Mais voilà, en tout cas, il y a quand même des proportions à voir. Et il y a un truc aussi qu'il faut pointer, c'est qu'il y a aussi un projet qui, non dit, mais qui s'appelle le projet Mageo, qui est celui de reconditionner la Seine pour la relier, en fait, jusqu'à Compiègne. Et ça, concrètement, il n'est pas financé, là. Refusé, le Parlement n'a pas encore donné les sous. Donc concrètement, en fait, on est sur un truc énorme, en fait, financièrement. On parle de 10 milliards, mais on est peut-être à bien plus. Et donc, il y a vraiment anguille sous roche.
1: Le méga canal sur lequel on se bat aujourd'hui, qui s'arrête au Banchel, au Bac, qui est vers Cambrai, c'est mise au grand gabarit. Elles arrivent jusqu'à Lille et ça va rejoindre Dunkerque. Et là, c'est des mises au grand gabarit de chaque écluse. Et en fait, ces écluses-là non plus ne sont pas prises en compte dans le méga canal. Là, quand on parle des 10 milliards, c'est que pour les 107 km. Il y a aussi la mise au grand gabarit de l'Oise, Mageo. Il y a aussi la mise au grand gabarit de toutes les écluses dans le nord de la France. Quand les gens me disent « Mais pourquoi t'es contre le méga canal ?» Et là, je suis là Mais en fait, il y a tellement d'arguments, en fait, que ce soit la question de l'emploi, la question environnementale, la question des finances, la question des mensonges politiques, le fait de la géopolitique locale aussi. Eux, ils veulent passer là pour arriver par le port de Dunkerque, mais qu'on se rend compte que c'est vraiment pour squeezer complètement le port du Havre. Et on parlait tout à l'heure du port de Fos-sur-Mer. Le Havre et Fos-sur-Mer sont les deux syndicats de dockers qui font vraiment la pluie et le beau temps dans les mobilisations publiques. On a vu ça pendant les Gilets jaunes. Retirer le passage par le Havre, c'est aussi mettre en concurrence, en fait, les dockers. Vous n'êtes pas content, vous voulez tout bloquer, c'est pas grave, on passe plus chez vous et on ne vous donne plus de travail. C'est tellement d'arguments, c'est une palette, un éventail énorme d'arguments qui fait que je ne sais plus pourquoi dire que je suis contre.

0: Bonjour Marmotte.
1: Bonjour.
0: Bonjour Belette. Salut, salut. Donc vous êtes venue en famille. C'est épouvantable, le rassemblement de très dangereux éco-terroristes. Vous n'avez pas hésité à venir avec vos enfants qui ont quel âge?
1: Les 4 petits. Et 9 ans.
0: Je crois que je vais appeler les services sociaux pendant cette interview. C'est honteux.
2: Bah en fait, la honte, elle doit changer de camp. La honte, elle doit être pour eux. Les projets qui sont complètement à se taper la tête par terre, faire un méga canal qui détruirait des zones humides où il y a encore de la biodiversité et de l'eau, surtout l'eau qui est un bien commun. Et certains veulent se l'approprier. C'est ça une folie. Et c'est malheureusement pour le futur de nos enfants, on s'inquiète aussi. Donc on trouve ça, au contraire, totalement cohérent de venir avec eux pour empêcher ce genre de projet, quoi.
0: Oui, mais enfin, vous avez un mauvais esprit. Ça va faire de l'emploi. C'est important pour les enfants, l'emploi.
1: Il suffit de travailler moins tous et puis on a tous de l'emploi.
2: Et puis l'emploi, faut qu'il ait du sens. Si c'est l'emploi détruit notre environnement et ce qui nous permet de vivre, y a un problème en fait, on va en contradiction. Donc c'est là qu'il faut qu'on sonne l'alarme et qu'on dise non, on prend pas le bon chemin, faut prendre un autre chemin. Parce que là on prend l'eau. Si on fait un mauvais jeu de mots, quoi.
0: Il y a déjà de la présence policière, quand même, sur ce cortège.
1: S'il y a vraiment un danger, on s'écarte, ils nous laissent passer avec des enfants, en général. Il n'y a jamais eu de problème, en tout cas.
2: Et puis le danger, du coup, il vient d'eux, parce que là, c'est eux qui ont créé un petit peu de tension. Déjà,
0: les enfants.
2: Les gendarmes. Un de nos enfants qui est déjà un petit peu inquiet, du coup, de cette présence, alors que s'ils n'étaient pas là, en moins de grandes démonstrations de force, ils ne seraient pas aussi inquiets. Et ça crée du stress, je pense, même chez les adultes, de la tension. Ils nous ont arrêtés quelques minutes pour dire qu'ils nous arrêtaient, on ne sait pas pour quelle raison. C'est ça qui crée de la tension. Alors nous, on reste pacifique, il n'y a pas de souci, mais voilà, ça crée tout de suite sortir la grosse artillerie, les gros boucliers, les gros casques. Bon, tout de suite, ça crée un climat qui n'est pas agréable alors qu'on vient pacifiquement. Et on trouve ça dommage, en fait. Pour nous, ce n'est pas les manifestants qui créent ce climat-là, quoi, et les manifestantes.

0: bah, la route, et le chef Keuf ne veut pas nous dire ce qui se passe pour le moment, mais il dit qu'on repartira, voilà.
1: Libérez les chevaux!
2: Cadets!
0: Les chevaux! Libérez!

veulent pas, nous on y va. Contre le méga canal, car c'est un méga.

0: Bonjour Marcus.
1: Salut.
0: Dans cette manifestation, donc il y a deux chevaux là qui ont arrêté quelques minutes le cortège. Deux chevaux avec des policiers montés dessus quand même. Hein. Et je tombe sur toi donc avec ce drapeau, il y a marqué quoi dessus ?
1: Les amis de la Confédération Paysanne. C'est une association nationale depuis 22 ans maintenant, avec pas mal de groupes locaux aussi, qui trouvent beaucoup de nouveaux adhérents depuis Sainte-Soline 2023, à vrai dire, où les amis de la conf ont réussi à communiquer puis à s'affirmer sur le soutien à l'agriculture paysanne, c'est aussi contre les méga-projets.
0: Je m'excuse, on interrompt cet entretien parce que les deux chevaux avec les policières montées dessus rebloquent le cortège.
1: Et ils sont assez sensibles au cortège de tête, les chevaux. Avec la mule du Poitou en tête de cortège d'ailleurs.
0: Ça sert à rien de bloquer les gens, cette manifestation, elle est autorisée.
1: Temporisée sans doute, faire monter la tension, je ne sais pas, mais...
0: Et donc du coup, toi tu n'es pas exploitant agricole, sinon tu serais directement à la conf.
1: Eh ben exactement.
0: Pardon, tu n'es pas paysan.
1: Effectivement, les amis de la conf, un des moteurs de la création, c'était aussi de dire... Suite à la vague internationaliste et altermondialiste où la conf a été visible en créant attaque, en étant au sommet de Seattle, démontage de McDo, etc. Beaucoup de citoyens disaient « mais on veut être membre de la Confédération Paysanne ». Mais non, vous n'êtes pas paysan, vous n'êtes pas retraité paysan, vous ne pouvez pas être membre de la conf. Donc les amis de la conf s'étaient trouvé une voie civile et non syndicale, mais pour défendre le même projet.

0: Midi ce samedi 11 octobre à Longueuil-Anel, le cortège arrive sur une esplanade en bord du canal latéral à l'Oise, point de départ de la grande manifestation prévue l'après-midi, mais pour l'heure, c'est pique-nique. Et la super cuisine du camp a confectionné une montagne de sandwichs, des wraps et du café qui attendent sur des tables à prix libre. Pique-nique sous forte surveillance et tension policière. Une cinquantaine de gendarmes va s'inviter au déjeuner. Bonjour Jean-Michel.
1: Bonjour.
0: Je t'ai repéré parce que tu as ce drapeau de la Confédération Paysanne.
1: Oui. Eh oui, je suis un vieux paysan en résistance au modèle dominant.
0: Tu exploites toujours ton...
1: Oui, je suis en réflexion sur la transition. Hein, et on réfléchit à un modèle coopératif pour transmettre notre outil de travail. Pour ne pas répéter ce que j'ai fait pendant 40 ans, quoi, 50 ans même bientôt.
0: Qu'est-ce que tu as fait il y a 40-50 ans?
1: Ben, je me suis installé. J'ai enrichi le banquier comme tous les paysans. J'ai failli disparaître parce que j'ai été paysan en difficulté et les rencontres m'ont fait me révolter, quoi. Donc à un moment donné, j'ai accusé le Crédit Agricole de ma difficulté et les juges m'ont donné raison. Donc j'ai honoré mon plan qui était sur 14 ans. Je suis toujours paysan, ma fille s'est installée. Nous avons actuellement 3 salariés en CDI qui sont des migrants à qui on a fait avoir des papiers par le biais du travail. On pratique l'agriculture paysanne biologique, hein. On a planté 6 km de haies, on cultive la biodiversité.
0: T'es pas de l'Oise?
1: Ah non, je suis pas de l'Oise, mais je suis pas très loin du canal, parce que le canal il vient dans le nord, hein, 107 km. Moi je suis à 20 km du canal, quoi. Demain je devrais témoigner en disant le modèle industriel de l'agriculture est tout à fait comparable au modèle industriel de la batellerie, où on veut aujourd'hui, pour accélérer les flux, pour faire venir des vêtements de Chine jusqu'à Paris en passant par Rotterdam, il nous faut accélérer ce processus, hein. Et nous, ce qu'on constate en agriculture, l'accélération du gigantisme a fait disparaître tous les paysans. Moi, quand je me suis installé en 83, il y avait 1,6 million de paysans. Aujourd'hui, il y en a 400 000 et 200 000 dans 10 ans et tout va bien.
0: Et les jeunes n'arrivent pas à accéder à la terre. Et par contre, les fermes-usines, elles y arrivent.
1: Ben, le problème, c'est le modèle agricole et le modèle aussi dans les écoles, quoi, hein. Je veux dire, aujourd'hui, on est absolument formaté sur ce qu'il faut mettre en place, comment il faut faire. Et quand tu es jeune et que tu pars dans ce modèle-là, tu changes pas d'orientation si tu n'as pas réfléchi avant en claquant des doigts, quoi, hein. Quand tu es engagé dans un processus d'endettement, eh ben, tu fermes ta gueule et tu bosses, quoi, hein. Et tu n'as plus que ça à faire. Et puis on t'amène toujours des solutions en disant ça c'est la solution, plus de produits chimiques, plus de mécanisation. Et puis tu y crois parce que tout le monde, tes copains font comme ça, tout le monde fait comme ça. Et il faudrait fermer les écoles agricoles pour les réintégrer dans le système général. Et avoir dans le système général une option agricole pour au moins que les fils et les filles de paysans arrêtent de copuler ensemble, quoi, hein, et de savoir ce que c'est que le monde ouvrier, qu'est-ce que c'est que la société dans laquelle on vit, quoi. Apprendre un peu que notre projet, il s'inscrit bien dans un projet de société et qu'on n'a pas à faire tout et n'importe quoi.
0: Dans cette agriculture industrielle, finalement, le paysan, la paysanne devient un employé des marchands de machines, des marchands de chimie.
1: Moi, j'ai passé ma vie, et mon père a passé sa vie, à rembourser le Crédit Agricole. On n'a fait que ça. Alors le Crédit Agricole, ben, c'est l'endettement qu'on a effectivement avec la mécanisation, la robotisation, les produits chimiques. On paye et on n'est pas sûr de ce qu'on va récolter.
2: Nous proposerons la tenue d'un bal masqué. Les forces de l'ordre nous proposent plutôt un bal masqué. Au bal masqué, ohé, ohé. La queue, condé. Il ne faut pas s'arrêter, ohé, ohé.
0: C'est vraiment compliqué de travailler quand il y a Julien Leuillet avec un mégaphone. Ah.
1: Et aujourd'hui, il y a plein de jeunes qui voudraient rentrer dans le métier. Il y a une réalité, c'est qu'à un moment donné, c'est pas seulement du rêve ou de l'envie, c'est qu'il faut en vivre, il faut manger, quoi.
0: Hein. Déjà, il faut pouvoir accéder à la terre.
1: Les communes possèdent du foncier. Il y a toute une réflexion au niveau des communes, de gens qui se disent bah, « ça serait bien qu'on ait un petit maraîcher ». Le problème du petit maraîcher, c'est de quoi il va vivre, quoi. Hein. Et que pour qu'il vive, il faut qu'il y ait une prise de conscience sociétale de où je vais acheter mes produits, quoi. Hein. C'est pas de dire on veut les petits paysans, les ceci, les cela, mais comment nous, société civile, on s'engage à les faire vivre parce qu'à un moment donné, il faut qu'ils vendent leurs produits, il faut qu'ils arrivent à le vendre, c'est déjà compliqué à produire.
2: Il n'y a pas de malentendu, hein. C'est pas une période de flottement, c'est bien le point pique-nique, tout est à prix libre, la bouffe, le café, etc. Et c'est comme ça qu'on autofinance la lutte et c'est l'occasion de faire un tonnerre d'applaudissements pour nos camarades des cantines qui, une fois de
3: des Condés.
2: C'est comme ça qu'il justifie la tension sous le pont. Il voulait pouvoir contrôler l'identité des camarades masqués. Il a fallu leur expliquer que certains d'entre nous toussaient et avaient le Covid et leur rappeler qu'il n'y a pas si longtemps, on nous imposait d'avoir des masques sur nous. Ça leur tient à cœur que nous soyons démasqués.
0: Et il est prévu que tu prennes la parole demain dimanche, Jean-Michel ?
1: Modestement, je viens témoigner de mon vécu de résistance, quoi, hein, de faire le parallèle avec ce qui se passe pour le canal. C'est du cinéma, ça. Hein, c'est, on nous raconte des histoires, puisque j'habite une plaine céréalière. Hein, tous les transports qu'il y avait en voie ferrée ont été fermés pour les remplacer par des transports en camion, quoi. Hein. Il existe un canal et que ça coûterait beaucoup moins cher de le restaurer. Hein,
0: 3 milliards d'euros, je crois, sur tout le réseau national.
1: Sur le réseau national. Aujourd'hui, en consommation d'eau, les chiffres ont été donnés par la FDSEA parce qu'on a des copains qui sont paysans, notamment, je pense, à Yves Courteau, dont la ferme va être coupée en deux au pied de sa ferme. Hein, et donc, il est à la Chambre d'agriculture pour la FDSEA et il se rend compte qu'aujourd'hui, la consommation d'eau du canal et de la méga-bassine qu'ils vont créer, c'est la consommation de l'irrigation des paysans pour le Nord et pas de Calais. Donc, c'est un argument de dire l'eau qu'on mettra dans le canal, on ne mettra pas pour pousser des légumes, entre autres. On est une région riche en production de lin. Le lin, c'est les vêtements. Le chanvre, c'est les vêtements. On fait une matière première de qualité qu'on exporte en Chine. Et ça revient par le port de Rotterdam en conteneur pour alimenter les grands magasins à Paris, quoi. On pourrait tout à fait penser que le travail qu'on fait là de production de matières premières, il pourrait être travaillé localement. Parce que là, on crée de la richesse.
0: De l'emploi, donc.
1: Mais bien sûr.
2: Regardez la joie non feinte de 4 RT qui se retrouvent au bord de l'eau.
0: Julien est en train de décrire l'activité de 4 hommes qui sont le long du canal. Il a parlé de RT, donc maintenant on ne dit plus renseignements généraux, on dit renseignements territoriaux.
2: Là vraiment, ils sont fin heureux. La période d'accouplement est passée, hein. C'est, faut venir au printemps. Ils sont en mode territorial afin de définir leur stratégie hivernale. Ces animaux sont grégaires en hiver. Si vous écoutez bien, vous entendrez des petits ronds. C'est comme ça qu'ils se repèrent entre eux, qu'ils s'identifient. Voilà.
0: Donc en fait, ces 4 personnes en civil là-bas, décrites par Julien à l'instant, sont des policiers en civil qui nous observent de loin.
1: Simplement pour finir sur l'accessibilité des produits qui coûteront plus cher, c'est la rémunération du travail des gens, quoi. Si t'as pas de sous, tu peux pas acheter, donc t'achètes ce qui coûte pas cher, quoi. Globalement, le débat qu'il y a hier sur la justice fiscale, il y a de l'argent dans cette société, énormément d'argent. Le problème, c'est de travailler à la répartir pour que chacun puisse... Alors, plus courir à se changer tous les jours, mais avoir des vêtements de qualité qui coûtent un certain prix parce qu'ils ont payé le travail et que les gens qui travaillent devraient pouvoir se les acheter parce que leur rémunération devrait être largement augmentée.

0: nombre de volatiles se soit échappé de la volière. Bah, c'est assez impressionnant le dispositif. Et en plus, ils n'ont pas mis leur maillot de bain et ils avancent dangereusement vers nous. Mais quel est leur projet hasardeux? Alors, ils ne sont pas casqués.
1: Une dizaine de policiers avancent vers le lieu du pique-nique.
0: Pour tout le monde, hein. Si vous voulez boire du café, il faut venir le corps nu. Vous ne pouvez pas venir dans cette tenue, cette posture. C'est pas comme ça qu'on va vous offrir le café. Bien sûr que non.
1: Une cinquantaine de gendarmes fait irruption sur le lieu du pique-nique.
2: C'est une manifestation autorisée, le point de rassemblement il est autorisé.
3: Il y a un copain ici.
1: Les gendarmes ont embarqué un manifestant.
0: Nous sommes sur une manifestation autorisée. Votre métier, c'est le maintien de l'ordre public, c'est pas la création de tension. Et nous cherchons à avoir dans la chaîne de commandement la personne qui vous a donné cet ordre-là, auquel vous n'êtes pas obligé d'obéir, évidemment, puisqu'il s'agit d'un ordre illégal. Donc où est la tête de commandement? Sachez que là, leur truc, c'est de contrôler les gens qui sont masqués, c'est ça leur lubie. Donc on vous rappelle également que parmi nous, il y a des gens qui ont le Covid. Et ça peut être aussi une des raisons pour lesquelles ils sont masqués. Non, vous n'allez interpeller personne, là. C'est impossible. Vous connaissez la désescalade? Là, en fait, l'inverse. Non, c'est hors de question. Nous sommes sur une zone de parking. Nous sommes 300 et vous allez créer de la tension. La doctrine dominante, c'est la désescalade, pas la création de tension. Qui est le chef? Est-ce que vous êtes le gradé? Justifiez la manœuvre. Vous pouvez noter également qu'un certain nombre d'entre vous n'ont pas de RIO visible. Vous êtes hors la loi, là.
4: Évitez de nous toucher, monsieur.
0: Ouais, je vous touche pas. Vous non plus, évitez de me toucher.
1: Le RIO, c'est le numéro d'immatriculation des policiers et des gendarmes.
0: Vous êtes hors la loi! Vous n'allez pas nous interpeller sans RIO! On doit nous aussi pouvoir vous identifier, reculer, allez vous mettre en RIO, ensuite on discute.
5: Donc le rassemblement a été déposé en mairie, accepté par la gendarmerie. Donc là, on a le droit d'être sur le terrain là, et donc là ce que vous créez c'est seulement un sentiment de fébrilité pour tout le monde, et pour nous on se sent pas safe, et pour vous. Donc s'il vous plaît, si vous pouviez demander à vos supérieurs de reculer et de détendre l'atmosphère. On peut appeler la mairie de Tourotte si vous voulez, on peut appeler le maire, monsieur Carvalho, il va vous dire que le rassemblement a été déclaré et autorisé. Ça tend tout le monde, monsieur. Monsieur, vous pouvez demander à vos supérieurs si vous pouvez vous reculer.
1: Christian Leguet est en train de parler avec des gendarmes.
6: Non, il y a une pression que vous avez exercée pour créer l'incident. D'ailleurs, vous n'êtes pas identifiable correctement.
5: Qui par ailleurs, l'ANAS est interdit.
6: Est-ce que vous voulez que la prochaine fois, les manifestants soient le corps nu et vous bien habillé, avec grenades, etc., bien protégé? Encore, vous n'êtes pas encore en tenue de combat, mais peut-être que dans l'après-midi, vous aurez l'intention de le faire. Hein. Et nous, tout nus. Même pas masqué par rapport au gaz que vous nous balancez sur la tronche. C'est pas l'exercice de la liberté ni de la loi, ça. Et vous le savez, or, vous êtes normalement formé au respect de la loi et de l'ordre. Pas comme provocateur de désordre. Vous êtes pire que des black blocs, là, dans vos comportements. Ce qui est plus grave, c'est sur ordre. Mais rappelez-vous qu'on a aussi le droit de désobéir. Dans les années 40, des gens comme vous se sont retrouvés à faire les pires saloperies qui soient. Faites attention de ne pas être engagé par vos supérieurs dans ce type de comportement. Merci de votre écoute.
0: C'est pas compliqué, hein, pour les reconnaître. Plus ils sont de barrettes, plus c'est des chefs. Donc 3 barrettes, c'est capitaine, voilà. 4 barrettes, on va être sur du lieutenant, du colonel. Mais là, le plus gros boss, c'est lui. Et donc, il vient nous dire que ben, les masques FFP2, c'était OK, parce qu'en effet, il y a des enjeux en termes de Covid qui sont encore présents sur la zone. Et à ce titre-là, on doit pouvoir manifester dans un contexte délicat sur le plan de la santé. Donc, maintenant que le problème est réglé, nous allons vous demander, afin de pouvoir déjeuner en toute paix et afin d'en faire redescendre les tensions, de retourner à votre camion où de succulents sandwichs triangles vous attendent.
7: Et vous n'avez pas le droit de fouiller les sacs! Mais on rappelle que la manif est autorisée.
8: Le trajet de la manif, il est compris dans l'arrêté préfectoral.
1: Donc voilà, la cinquantaine de gendarmes refluent.
0: Si vous venez le corps nu, si vous venez désarmé, on vous donne le café. On le voit, on le voit.

0: imprimé. Donc on s'est arrêté le long du canal là, pour cette pause pique-nique. Et une cinquantaine de gendarmes sont arrivés en rang pour nasser, si j'ose dire, le pique-nique.
1: Ils voulaient contrôler les personnes masquées. Les personnes se sont rassemblées pour protéger les personnes masquées, pour éviter qu'elles se fassent contrôler. Et au-delà de ça, même emmenées en garde à vue, bah, ils se sont mis tout autour de nous. Et il y a eu en effet une masse. Ce qui s'est passé est complètement illégal parce qu'en fait, ils sont en dehors du périmètre de l'arrêté. Donc ils n'ont pas le droit de contrôler comme ils ont fait. Donc on a réussi tant bien que mal à essayer d'avoir un espèce de mini-accord autorisant les masques chirurgicaux. En effet, il faut dire qu'il y a plusieurs personnes qui ont le Covid. Donc voilà, mais en effet, là, on a une tentative de coup de force un peu autoritaire, en dehors de la légalité, d'essayer de choper des gens, de les contrôler, mais peut-être même de carrément les emmener en...
0: Certains de ces gendarmes, enfin ceux que j'ai pu observer, n'avaient pas de numéro d'identification.
1: La question des réos, là, c'est toujours ça, ils le mettent jamais en réalité.
0: Ces gendarmes reprochent le fait qu'il y ait des gens masqués, donc non identifiables, mais ils sont eux-mêmes pas identifiables
1: c'est
0: non
1: ça,
0: plus.
1: C'est ça. Non mais de toute façon, après, les gendarmes, globalement, ils représentent l'État, donc ils en ont rien à faire. Ils considèrent qu'ils ont tous les pouvoirs. En tout cas, voilà, oui, on a bien vu là, une action qui est complètement illégale. C'est dans un moment où on mange tranquille, il n'y a aucune violence. Là, on ne comprend pas trop.
0: Je sais pas, c'est peut-être des wraps contondants et des cafés de destruction massive, non ?
1: C'est peut-être ce qu'ils n'ont pas aimé, c'est que des wraps sont poulets, du coup. La manif n'est même pas partie, il est bientôt midi, la manif elle part à 14h. Donc c'est que le début quand même, on a eu des chevaux, le chemin de halage.
0: Deux policières sur des chevaux ont bloqué le cortège.
1: Surtout qu'avec des chevaux qui avaient peur en fait, les pauvres bêtes. Hein. Si on avait un cheval qui ruait ou quoi que ce soit, on aurait été bien en étant juste à côté de la voie navigable. C'était dangereux à fond.
0: Pourquoi ils ont fait ça, juste pour montrer qu'ils pouvaient le faire ?
1: Après, je soupçonne que parfois il y a des tentatives comme ça pour voir comment on va réagir et si jamais ça tourne ou je ne sais quoi, on pourra accuser après qu'en effet on est violent et compagnie pour servir la soupe aux médias. Peut-être qu'il y a des tentatives de pression en effet hein, dans le déroulement de la manif. J'espère que ça va pas être comme ça tout le long parce que ça va être un peu compliqué à mon sens.

0: toujours à la pause pique-nique, il y a des gens qui nous rejoignent pour cette manifestation. Les gendarmes se sont reculés après leur intervention intempestive. Et... Bonjour Hugues.
1: Bonjour.
0: Tu es un homme sandwich, double panneau.
1: Il est marqué, on ne peut pas forcer indéfiniment un peuple à une politique contraire à ses intérêts les plus profonds. Au marché de Oisille-Verger, on a un petit marché bio, j'ai mis une grande pancarte au sol et j'ai demandé aux habitants qui venaient au marché de noter des slogans. Ceux-là, tu peux peut-être les lire parce que moi, je ne les vois pas.
0: Alors, donc, c'est sur ta poitrine, il y a marqué « Non au méga-canal, oui au commerce local ». Pourquoi ce méga-canal nuirait au commerce local ?
1: Alors, je ne dis pas qu'il nuit au commerce local, je dis qu'il est à côté du commerce local. Il est prévu pour le commerce international. Nous, on préférait une terre vivante qui fonctionne localement, si possible en bio. Pour ça, on n'a pas besoin de méga péniches de 180 mètres de long sur 11 mètres de large.
0: Puis il y a un autre slogan, stop ultra consommation, retour à la raison.
1: Je suis sobre et heureux. Pas besoin qu'on me mette dans la tête des choses que je dois consommer. On est en surproduction, même qu'on crée des guerres pour détruire les surplus de surproduction. Bon, il y a un moment, il faut que ça s'arrête, quoi. Et je suis là pour dire que j'ai envie que ça s'arrête. Et aussi, à toutes les personnes qui pourraient se dire « mais c'est trop gros, on ne peut pas arrêter un truc comme ça », peut-être on ne peut pas l'arrêter, mais on peut se mettre en action. Ça nous permet de retrouver notre puissance. Contre.

0: Bonjour Anna.
1: Bonjour. Mon panneau, c'est « Désenchantier le monde pour le réenchanter ». Et de l'autre côté, « Suspicion partout, justipipis nulle part ».«
0: Désenchantier le monde pour le réenchanter ». En même temps, c'est un slogan qui illustre ton panneau. Hein. Sauvez l'Oise, sauvez l'eau, on veut des petits bateaux, on veut des petits canaux.
1: Donc, désenchantier le monde, c'est... on a beaucoup trop de chantiers en cours, des chantiers qui sont inutiles, mais surtout des chantiers qui sont mortifères pour les générations futures. Et nous devons de leur laisser un monde plus propre que celui que nos ancêtres, à nous, nous ont laissé. Et c'est notre devoir d'être ici, c'est notre devoir de nous battre pour leur laisser un monde vivable et un monde qui puisse leur laisser un petit peu d'espoir.
0: Et le verso de ton panneau ?
1: Suspicion partout, parce qu'en fait, ce monde dans lequel on arrive à suspecter tout le monde, alors, sauf les violeurs. Hein. Là, les violeurs, ils sont présumés tous innocents.
0: Tu fais quand même pas référence à Betaram.
1: Je fais référence à tous les mecs qui sont accusés de violence masculine contre les femmes. Eux, tout le monde hurle à la présomption d'innocence, mais nous arrivons ici pour manifester contre un projet mortifère. Et la première chose qu'on nous demande, c'est de laisser nos lunettes. Je rappelle que nous avons déjà été privés en manif de protection périodique qui ont été confisquées aux femmes, dont l'objectif est clairement de les intimider et de les humilier. Et nous sommes suspectés de faire de la violence alors que nous arrivons ici pacifiquement. Nous avons des vidéosurveillance de partout et un monde numérique qui nous suspecte de tout et dans lequel nous rentrons avec, pour ma part en tout cas, de très grandes inquiétudes en fait. Et donc, quand il y a de la suspicion partout, il y a de la justice nulle part. À partir du moment où on suspecte tout le monde, il ne peut plus y avoir de justice. Nous ici qui venons manifester pacifiquement, on nous suspecte de venir avec tout un tas d'ustensiles divers et variés alors qu'on vient ici pacifiquement.
0: Ouais, enfin bon, des services hygiéniques de destruction massive hein, aussi.
1: Ça a été confisqué, hein, ça a été...
0: Au village de l'eau, à Mel,
1: par exemple. Ça a été confisqué, on nous a fouillé.
0: Prétexte fallacieux que ça pouvait servir de masque.
1: Vu toutes les merdes qu'il y a dans des protections périodiques, je rappelle le plomb, les PFAS, les pesticides, les plastiques, personne n'a envie de se foutre une protection périodique sur le nez. Et quand bien même, ce n'est pas une arme, en fait. Hein.

Du fret, du fret, du fret, on veut du fret ferroviaire, vous connaissez la chanson. En finir avec les bagnoles, les camions, le tout pétrole, le tout béton, les grands projets inutiles et mortifères comme ce scandaleux méga-canal Seine-Nord-Europe à 10 milliards d'euros. Monstrueux projet dont on va continuer à vous parler au prochain épisode de ce reportage sur la grande mobilisation anti-méga-canal du 11 octobre 2025 à Longueuil-Annel. En attendant donc la suite de cette manif sur polémixetlavoixoff.com et sur votre radio encore libre préférée, vous pouvez signer la pétition contre cette horreur sur le site Méga Canal Non Merci. Ce n'est qu'un combat, continuons le début. Salut !

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4: 100 personnes qui ensemble peuvent reloger des familles. Le principe de l'association 100 pour un toit, cotiser ensemble pour offrir un toit à ceux qui en sont privés. Entre les chiffres, des voix résonnent, celles des bénévoles, Bernadette, Jacqueline et Carole. Dans cette interview, les nombres ne se contentent pas de compter, ils racontent.
5: C'est une histoire qui s'ancre sur le territoire de Bourg-en-Bresse sur plusieurs années. Un collectif s'était constitué autour de la question des personnes qui dormaient à la rue. Ces personnes étant des exilés qui venaient demander l'asile en France, et l'État abandonnait, contrairement à ce qu'il devait faire, et il ne les hébergeait pas. Donc il y a tout un groupe de personnes sensibles à la question de l'accès aux droits.
6: L'idée, c'était 6 euros minimum par mois pour un logement.
5: Sensible à la question tout à fait humaine, qu'il y a des choses qui se font pas, voilà, de laisser des gens dehors.
6: 100 personnes qui se réunissent et qui acceptent de s'engager à verser 6 euros par mois pendant au moins 2 ans, eh bien, on peut louer un appartement.
5: Et au fil du travail, ça devenait récurrent, hein, les squats, les expulsions de squats, et on voyait des familles baladées comme ça, de lieu en lieu. À un moment donné, s'est installée une centaine de personnes dans les hangars d'Emmaüs, qu'on a appelé le bidonville, les cabanes.
6: Aujourd'hui, nous avons 19 logements.
5: Et c'est construit des réponses. Et puis, ce qu'on appelle la société civile a construit la sienne, c'est-à-dire 100 pour un toit.
7: 100 pour un toit.
5: 100 pour un toit.
6: 100 pour un toit.
5: C'est comme ça qu'est née l'idée de se cotiser pour payer un logement, pour que une famille puisse être autonome et sortir d'habiter chez quelqu'un, voilà, d'avoir un toit à soi.
6: Au total, on met ainsi à l'abri dans un logement digne et décent 76 personnes, 32 adultes et 44 enfants ou jeunes majeurs.
7: On est les premiers témoins des conditions lamentables dans lesquelles ces populations sont mises, et que cette société solidaire, elle est absolument inévitable à mettre en place si on veut que le monde avance correctement. C'est-à-dire que ce qui fait société, c'est toutes les personnes qui sont là au moment où on est tous ensemble, et ces personnes n'ont pas le droit au travail, alors que si elles avaient le droit au travail, elles ne réclameraient pas un logement pris en charge par l'État.

0: d'elle-même.
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5: Bonjour à toutes et tous, ça y est, enfin en week-end, et voici quelques propositions pour ce samedi 11, dimanche 12 et lundi 13 juillet sur la Radio Centrafrique. Aujourd'hui, exposition « Les insectes au secours de la planète ». Découvrez comment les insectes protègent notre monde au quotidien. C'est gratuit à la Misa à Saint-Afrique. Concert gyrophare du punk pour les enfants et les grandes personnes à 13h au Café du Lieu-dit à Saint-Afrique. Exposition de peinture de Dominique Foa, visite sur rendez-vous 06 82 83 48 92. Participation libre ce samedi de 15h à 17h à la Casa Europea à Saint-Afrique. Martrin en fête, à partager en famille ou entre amis, ludothèque, jeux en bois en extérieur, goûter, balade autour de Martrin, groupe de musique locaux, repas, spectacle de tissu aérien, concert les Georges du Tarn dès 14h et toute la journée tombola et stand d'artisanat sur la place du village à Martrin. L'association Les Troubadours a le plaisir de vous inviter au vernissage de l'exposition du métal dans le buisson à 18h à Saint-Sever-du-Moustier. Bartas Festival, un après-midi riche en découvertes et bonne humeur vous attend. Stand des frères Gelouche, stand de tir à la carabine et lancé de godasses thérapeutiques. Caravane Bohème 3000, poésie du futur et musique du cosmos. Apéro en musique avec Nomad No System, repas en fanfare avec le Brass Coulé Titanic, Orchestra et la Bérésina. Balcrade, concert, spectacle populaire, folklorique, rock enflammé et enfin after avec les platines et fanfare jusqu'au bout de la night. Participation libre mais nécessaire, buvette et restauration sur place avec l'équipe du resto Bubamara. Stand et confiserie de gâteaux, c'est ce samedi à Saint-Sever-du-Moustier. Concert ce dimanche 12 juillet, Mio Jazz Festival avec Felas, tarif 13 euros, entrée gratuite pour les enfants de moins de 10 ans. Ouverture du site à 19h, début du concert à 21h30, précise auprès de bar à Saint-Rome-de-Tarn. Bartas Festival, deuxième jour de fête, apéro en fanfare avec petite restauration, atelier jeux et grand concours circuit de billes géants. Hells Band, fanfare rock, la soupe à fromage, duo de DJ locaux. Dégustation de fromages locaux devant les platines, participation libre mais nécessaire toujours. Buvette et restauration sur place avec l'équipe du resto Bubamara. Stand et confiserie de gâteaux aussi, rendez-vous dès midi à Saint-Sever-du-Moustier. Illuminare, dans le cadre du 49e festival Musique Sacrée Musique du Monde de Sylvanès, ce programme se présente comme un véritable pont musical entre les œuvres sacrées de l'époque classique et celles de notre temps. De 15 euros à 28 euros à 17h à Sylvanès. Atrevoci, chant traditionnel de la Corse aux Balkans. C'est l'histoire d'une belle rencontre, celle de trois chanteuses, une russe, une italo-corse et une ukrainienne. Comme une urgence par les temps qui courent à échanger, partager, s'aventurer. Sur scène, elles s'entremêlent leur répertoire en proposant les polyphonies a cappella. Entrée de 15 à 23 euros ce dimanche à 21h à Sylvanès. Concert chant polyphonique Djeko, participation libre à 17h en l'église Saint-Jean-Baptiste à Combrette. Vivez une expérience unique entre sophrologie, connexion au cheval, des ateliers ressourçants pour ralentir, se reconnecter à soi, retrouver confiance et savourer pleinement l'instant présent au cœur de la nature. 12 euros par personne de 18h à 19h30 chez Soraya Sofro et Quin à Martrin. Et enfin, le programme de ce lundi 13 juillet, jazz en balade, les moustiques.

0: 60, snack sur place, concert en soirée, le tout à partir de 15h, place Emma Calvé à Millau. On reste dans la bonne humeur et l'esprit de fête avec apéritif et repas au Bras Zéro par Cyril Traiteur, suivi du bal animé par Alcaline ce lundi soir à 19h à l'espace Jean Gavin, Saint-Rome de Cernon. Atelier de fabrication de cosmétiques naturels, vous repartirez avec un baume ou une huile de votre confection répondant à votre besoin ou envie du moment, de 10h à midi et ou de 14h à 16h, tarif enfant 28€, adulte, atelier et baume compris 40€, l'atelier de fabrication de cosmétiques naturels à Tillot à Compreignac. Jardin en feu au programme 19h15, les Georges du Tarn, 21h, Soa Bomba. La soirée se clôturera en apothéose avec Technobrass, la fanfare brésilienne qui fait danser les festivals du monde entier. Rendez-vous au jardin public à Saint-Afrique. On met l'ambiance comme il se doit, place du Pont Vieux, soirée animée par DJ Angel et repas 17€ adultes, 12€ enfants, organisé par le comité des fêtes de Camarès. Réservation des repas obligatoires au 07 85 89 00 51 ce lundi 13 juillet à Camarès. Bal animé par Laurent Gineste dès 19h, buvette et restauration sur place à Brousse-le-Château. L'équipe de Radio Saint-Afrique vous souhaite un très bon week-end et de bonnes vacances à l'écoute de votre radio préférée.
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4: Salut tout le monde, bienvenue sur Radio Saint-Taf et Yep Radio pour un nouveau numéro d'Eric et Rock, où comme chaque nouvelle émission, on fait le point durant une heure sur les dernières nouveautés pop-rock. Il fait chaud, tout s'annule, sauf les bonnes galettes qui s'empilent sans refroidir. C'est le cas du nouveau superbe album des Furieux Toulousains de Slift que l'on écoute tout de go.

Et ouais, c'est musclé pour démarrer et c'est originaire de Toulouse, s'il vous plaît. L'imparable et incomparable trio Slift est donc de retour en 2026 avec Fantasia. Alors, oubliez les éléphants de Disney, c'est pas la même ambiance. Non, là, c'est plus la Reine des Neiges très en colère. Blague à part, avez-vous pu capter toute la puissance de Fantasia, le titre d'ouverture que l'on vient d'écouter, 9 minutes au compteur d'une énergie que l'on n'obtient pas juste parce qu'on veut faire du bruit. Ce trio déjà à part dans le paysage musical français s'est ouvert les portes du label Sub Pop depuis plusieurs années. Pour rappel, Sub Pop, c'est juste Nirvana, Soundgarden, The Jesus and Mary Chain, Mogwai, Afghan Weeks, et j'en passe bien sûr. Signer sur un tel label signifie décrocher la timbale, à savoir qu'il faut assurer derrière. Et justement, les Slift, album après album, ont su ne pas tomber dans la redondance. Car le culte deuxième album, Amon, façon surfeur d'argent, avait surpris l'univers dans son ensemble avec une fureur inédite. Ilion, en suivant, faisait la part belle à des compositions flirtant systématiquement avec les 10 minutes, alors que Fantasia privilégie les formats plus courts, malgré les 9 minutes de l'introductif Fantasia. La lenteur de ce titre nous donne l'impression de retrouver les héros de retour sur leur terre et sûrs de leur force. Et oui, la maîtrise. Derrière, on déroule, on est toujours sur une rythmique plutôt lourde, pesante et éreintante. Mais on en redemande. On ressent bien sûr des influences 70s, du space rock de Hawkwind, aux idées plus tortueuses du King Crimson. Mais Slift fait sans aucun doute partie d'un joyau du rock français actuel, comme Gojira pour le hard rock par exemple. Tout est très bien joué, aucune lassitude, aucun répit surtout. Gloire à eux. Et pour finir encore une fois, superbe pochette.

Encore une inspiration dont l'infatigable John Dreyer en ressort la substantifique moelle. Ossies, la créature aux multiples patronymes refait par les Dell, avec une orchestration connue, deux batteries, des guitares frénétiques et une voix stressante. Of course, c'est donc le nouveau projet de John Dreyer, le Californien, totalement libre dans ses choix artistiques, et on le voit ici, plutôt on l'entend, avec un changement tout de même avec les précédents albums, puisque 5 titres seulement viennent habiter Of course, à mi-chemin entre expérimental, instrumental et psychédélique. Du même côté de la barrière en fait. On est toujours guidé par le rythme incessant des batteries comme un chemin balisé vers une transe inévitable qui vient vous cueillir à mesure que vous écoutez ce disque. Sauf que, au terme de cet album, John Dreyer crée une cassure et propose une approche inédite de tout ce qu'il a pu jouer jusque-là durant toute sa carrière. C'est un petit événement, peut-être une nouvelle direction artistique, on peut se questionner. Mais le dernier titre, The Brute on His Knees, déroute et impressionne. Cet orgue, ce chant conclut parfaitement l'album et ouvre tellement de perspectives.

Ah là là, l'éclectisme d'Eric et Rock, c'est séduisant ou c'est pénible, faudrait me dire un peu. On enchaîne avec Gigi, avec je ne sais pas trop comment le prononcer, alors je vais le dire à la française, J. Jérôme 87 et son album The Canyon. Mais c'est qui J. Jérôme 87? Si vous n'avez pas reconnu la voix, c'est que vous avez loupé l'avènement d'un des plus talentueux groupes anglais des années 2010. Je veux bien sûr parler du quatuor Alger. Quatuor, puis trio dans lequel la voix et le jeu de guitare de Joe Newman a fait des merveilles durant 4 albums. Et on retrouve sur The Canyon l'excentricité caractéristique du groupe, finalement personnifiée par le chant et le jeu de guitare de Joe Newman, qui publie donc son premier album solo. Exit les rythmes hip-hop et les claviers subtils, The Canyon est un album empli de joie et de cœur féminin parfois trop envahissant, le comble. Le minimalisme laisse donc ici la place à une grandiloquence et à une évidence quelquefois trop facile, surtout en deuxième partie d'album, la première remplissant suffisamment l'absence d'Alger pour nous combler. Mr. Alligator, Green Velvet, Caluz et Juicy contiennent des mélodies et des descentes élastiques dont seul Joe Newman a le secret.

0: Le septième album du duo new-yorkais Widowspeak, intitulé Roses, collection de nouveaux titres folk rock à la guitare racée, qui vient accompagner la voix vaporeuse et tellement envoûtante de Molly Hamilton, bien de la lignée de Hop Sandoval par exemple. On est sur un registre mid-tempo, voire plus calme, les compositions sont donc moins rythmées, moins rock qu'au début de la formation il y a 15 ans, mais la production rapproche davantage la voix et la guitare aux oreilles de l'auditeur, ce qui ajoute une touche de profondeur et de moments intimes avec le groupe. Très agréable comme sensation, d'autant plus qu'il y a du savoir-faire musical chez ce couple désormais uni à la scène comme à la ville.
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Et on termine cette Eric et Rock du plus bel indie rock qui soit avec le groupe Fruit Bats, ou plutôt Fruit Bats, l'entité artistique du seul Eric D. Johnson, fondateur et seul maître à bord entouré de musiciens lorsqu'il en éprouve le besoin. The Landfill, c'est quand même le 12e album de Fruit Bats, dont le principal atout reste l'organe vocal d'Eric D. Johnson. Et on en parlait au début avec Slift, c'est sur le label Sub Pop qu'il a démarré, avant de poursuivre chez Merge Records pour sa seconde partie de carrière, avec des compositions plus personnelles et à contre-temps de l'époque actuelle. C'est plutôt Country Soul 70s par ici, façon Van Morrison, période post-Astral Weeks. Et plus que jamais, sur The Landfill, ou de l'introductif Saddest Part of the Song, jusqu'au final éponyme, Eric D. Johnson fait partager sa science de l'émotion au travers de 10 titres finalement tous tubesques. C'est donc avec un tube de Fruit Bats que l'on termine cette Eric et Rock, ça s'appelle The Landfill, et c'est nickel. Merci d'avoir écouté ce nouveau numéro d'Eric et Rock, on se reparle à très vite, bye bye.

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1: Bonjour et bienvenue, 15h TU, 17h ici à Paris, le journal sur RFI.
2: Gilles Moreau.
1: Dans l'actualité, amélioration sur le front des feux de forêt en Espagne. L'incendie qui a fait au moins 12 morts évolue favorablement. La France n'est pas épargnée par la menace des feux, favorisée par le temps très chaud et très sec. Le point dès le début du journal. En Chine, près de 2 millions d'habitants ont dû être évacués à l'approche d'un super typhon. Le nouveau guide suprême iranien n'est toujours pas visible, mais il sort de son silence. Il affirme dans un communiqué que la vengeance est inévitable après la mort de son père, tué dans des bombardements israélo-américains. Football, au programme du jour à la Coupe du Monde, les deux derniers quarts de finale, Angleterre, Norvège et Argentine, Suisse. Le long week-end du 14 juillet a commencé en France, un week-end que les Français vont de nouveau passer dans la fournaise. 24 départements sont en vigilance canicule rouge, il y en aura 13 autres demain. Cette canicule, la troisième en à peine 2 mois, risque de se prolonger jusqu'en milieu de semaine prochaine. Alors les mesures drastiques se succèdent après l'annulation des festivals Solidays et de la Marche des Fiertés. C'est maintenant le 14 juillet, jour de la fête nationale, qui est menacée. Oriane Gendreau.
3: Cette année, la fête nationale risque bien d'être sans paillettes ni artifices, c'est le cas de le dire. De nombreux départements français ont dû renoncer aux feux d'artifice emblématiques du 14 juillet. Une étincelle risquerait d'enflammer leur territoire asséché par ces canicules successives. L'Hérault, notamment dans le sud de la France, a jugé bon de n'autoriser que les feux d'artifice tirés depuis la mer. Le territoire fait déjà face à de nombreux incendies depuis mardi. D'autres préfectures ont, elles, durci leurs règles. L'Aube, dans le centre de la France, impose aux artificiers de mouiller la surface de la zone de tir et de prévoir des points d'eau à proximité. 25 000 hectares ont déjà brûlé en France depuis le début de l'année, le double de ce qui était mesuré à la même date en 2025. La capitale Paris reste, elle, épargnée par cette mesure de prévention. Son feu d'artifice sera tiré dans la nuit du 13 au 14 juillet. En revanche, les balles des pompiers, fêtes emblématiques du 14 juillet, sont complètement annulées dans la capitale et sa banlieue.
1: C'était Oriane Gendreau à Paris, toujours en raison de la chaleur très élevée. Plusieurs grands monuments fermeront plus tôt que d'habitude aujourd'hui et demain. La Tour Eiffel, fermeture dès 16h, ainsi que les musées du Louvre et d'Orsay. En Espagne, selon les secours, l'incendie qui a fait au moins 12 morts dans le sud connaît désormais une évolution favorable. Du mieux après 2 jours d'enfer vécu par les habitants de cette zone où vivent de nombreux étrangers, notamment britanniques. 1500 d'entre eux ont dû être évacués. Des centaines de pompiers et de militaires continuent de combattre le sinistre qui a parcouru quelques 6600 hectares. Israël continue de frapper au Liban en dépit de la trêve intervenue en juin avec le Hezbollah. Une frappe israélienne a fait 1 mort hier dans le sud du Liban. Dans ce contexte, les pourparlers avec Israël doivent reprendre mercredi prochain à Rome. Il sera question de l'application de l'accord cadre signé le mois dernier avec le voisin du sud. En vertu de ce document, l'armée libanaise est censée se déployer dans 2 zones pilotes dans le sud du Liban. Mais les termes de cet accord font toujours débat au Liban car il entérinerait une situation favorable à Israël. C'est en tout cas l'avis de la députée indépendante Halima Kakour.
4: Je répète que ce n'est pas la paix, c'est de la Pax Romana qui est la paix par la force et qui ne garantit pas une paix durable. De toutes les façons, le cessez-le-feu n'a jamais été respecté. Donc, à mon avis, ce n'était jamais sérieux, ce n'était jamais respecté. L'engagement israélien dans le cessez-le-feu. Je suis avec mon gouvernement que mon gouvernement négocie, mais qu'elle négocie bien, qu'elle n'arrive pas à ce accord cadre qui garantit rien pour le Liban. Elle garantit pas le retirement de l'armée israélienne, garantit pas la justice. Et de 3, je trouve qu'on n'a pas des engagements de la part des Israéliens. Il y a des engagements clairs de notre part. Donc, Liban, qu'est-ce que Liban doit faire, c'est clair. Mais qu'est-ce que Israël doit faire, c'est pas clair. On doit vraiment avoir des engagements sérieux de la part d'Israël. Et sinon, ça va pas marcher.
1: La députée libanaise indépendante Halima Kakour avec Abla Junaidi. J'ajoute qu'une délégation militaire américaine a entamé à Beyrouth des discussions avec l'armée libanaise sur les modalités de mise en œuvre du retrait israélien d'une des zones pilotes du sud du Liban. En Iran, hein, le nouveau guide suprême sort de son silence, mais il n'est toujours pas visible. Mojtaba Khamenei affirme que la vengeance est inévitable après la mort de son père, tué dans des bombardements israélo-américains. L'ayatollah le dit dans un message écrit, daté d'hier, mais diffusé ce samedi. C'est la première fois qu'il s'exprime depuis les funérailles de son père et prédécesseur Ali Khamenei. Il aurait été quant à lui grièvement blessé dans ces bombardements. Le super typhon Bavi continue sa course à travers une partie de l'Asie. Après avoir frappé Taïwan ainsi que des îles japonaises, il approche de la Chine. Près de 2 millions d'habitants ont dû être évacués, la plupart dans la province du Zhejiang, dans l'est de la Chine, où le typhon doit toucher terre demain, dimanche matin. Direction maintenant Cuba, où les pannes d'électricité ne se comptent plus. Nouvelle coupure générale hier, la deuxième en moins d'une semaine. Cuba connaît depuis plusieurs mois une crise énergétique sévère, aggravée par le blocus pétrolier imposé par les

0: nécessités sont quotidiennes à Cuba. À la Havane, elles peuvent parfois durer plus de 30 heures d'affilée. Hier soir, le courant a été rétabli dans certains hôpitaux du pays et dans une toute petite partie de la capitale. Pas de quoi calmer la colère des Cubains qui célèbrent ce samedi le 5e anniversaire des manifestations du 11 juillet 2021. Lors d'un soulèvement inédit dans le pays, des milliers de personnes étaient descendues dans les rues pour réclamer de meilleures conditions de vie et davantage de liberté.
1: C'était Marine de la Moissonnière. La capitale ukrainienne, Kiev, de nouveau frappée par une attaque de missiles russes au début de la journée. Le président Zelensky fait état de 11 blessés. On dénombre aussi 4 morts à Soumy dans le nord de l'Ukraine et 2 morts dans le port d'Odessa. Les prochains jours verront une forte présence de l'Ukraine dans l'actualité, notamment à Paris. Lundi, à la veille de son dernier 14 juillet, Emmanuel Macron réunira un sommet de la coalition des volontaires, les pays qui soutiennent Kiev. Les leaders de ces pays seront ensuite conviés au traditionnel défilé militaire du 14 juillet. Direction les États-Unis maintenant, une loi emblématique votée en 1973 pour protéger les espèces menacées vient d'être modifiée par l'administration Trump. Les partisans du président l'accusaient d'imposer des contraintes excessives aux entreprises et aux ménages américains. Cette loi qui protégeait les habitats et les zones de vie d'espèces menacées a été vidée d'une partie de sa substance. Plus de précisions avec Igor Strauss.
2: On lui doit entre autres la survie du pygargue à tête blanche, le fameux aigle devenu symbole des États-Unis. Selon cette loi, il était interdit de nuire, harceler, tuer ou piéger un animal protégé. Et dans l'application du texte de 1973, le terme « nuire » englobait également toute modification ou dégradation importante de l'habitat lorsqu'elle entraîne la mort ou des blessures chez des animaux sauvages. Or, c'est précisément à cette interprétation du terme « nuire » que s'est attaquée l'administration Trump en restreignant sa définition juridique. Désormais, elle n'inclut plus les habitats naturels, une mesure de bon sens pour les partisans de cette réforme qui ont dénoncé des décennies d'excès réglementaires. Mais pour les défenseurs de l'environnement, ce changement pourrait faciliter des activités industrielles aux conséquences néfastes pour les écosystèmes. Or, sans abri où vivre, élever leurs petits et chercher de la nourriture, c'est la survie même de ces espèces qui est en jeu selon eux. L'association écologiste Earth Justice a donc annoncé son intention de contester la mesure devant les tribunaux.
1: C'était Igor Strauss du service environnement. Les sports avant de conclure à la Coupe du Monde de football. On connaît maintenant l'affiche de la première demi-finale. Ce sera France-Espagne, affiche d'ailleurs digne d'une finale. Quant à l'autre partie du tableau, les deux derniers quarts opposeront ce soir et la nuit prochaine d'une part l'Angleterre à la Norvège, d'autre part l'Argentine à la Suisse. La 8e étape du Tour de France, les sprinteurs devaient s'illustrer aujourd'hui. Le parcours de 180 km entre Périgueux et Bergerac est très plat, il comprend seulement deux côtes de quatrième catégorie. En tennis, à suivre la finale dames à Wimbledon, duel 100% tchèque entre Karolina Mourova et Linda Noskova. Enfin, en rugby, large victoire à Brisbane du 15 de France face à l'Australie, 42 à 26 avec 6 essais inscrits par la France. Très bonne journée sur RFI, à suivre tous les cinémas du monde.
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8: Bonjour à toutes et tous, ça y est, enfin en week-end, et voici quelques propositions pour ce samedi 11, dimanche 12 et lundi 13 juillet sur la Radio Centrafrique. Aujourd'hui, exposition « Les insectes au secours de la planète ». Découvrez comment les insectes protègent notre monde au quotidien. C'est gratuit à la Misa à Sainte-Afrique. Concert gyrophare du punk pour les enfants et les grandes personnes à 13h au café du lieu-dit à Sainte-Afrique. Exposition de peinture de Dominique Foa, visite sur rendez-vous au 06 82 83 48 92. Participation libre ce samedi de 15h à 17h à la Casa Europea à Sainte-Afrique. Martrin en fête, à partager en famille ou entre amis, ludothèque, jeux en bois en extérieur, goûter, balade autour de Martrin, groupe de musique locaux, repas, spectacle de tissu aérien, concert les Georges du Tarn dès 14h et toute la journée, tombola et stand d'artisanat sur la place du village à Martrin.

L'association Les Troubadours a le plaisir de vous inviter au vernissage de l'exposition du métal dans le Buisson à 18h à Saint-Sever-du-Moustier. Barthas Festival, un après-midi riche en découvertes et bonne humeur vous attend. Stand des frères Gelouche, stand de tir à la carabine et lancé de Godas Thérapeutique. Caravane Bohème 3000, poésie du futur et musique du cosmos. Apéro en musique avec Nomad No System, repas en fanfare avec le Brass Coulée Titanic, Orchestra et la Bérésina. Balcrade, concert, spectacle populaire, folklorique, rock enflammé et enfin after avec les platines et fanfare jusqu'au bout de la night. Participation libre mais nécessaire, buvette et restauration sur place avec l'équipe du resto Bubamara. Stand et confiserie de gâteaux, c'est ce samedi à Saint-Sever-du-Moustier. Concert ce dimanche 12 juillet, Mio Jazz Festival avec Felas, tarif 13 euros, entrée gratuite pour les enfants de moins de 10 ans. Ouverture du site à 19h, début du concert à 21h30, précise auprès de bar à Saint-Rome-de-Tarn. Barthas Festival, deuxième jour de fête, apéro en fanfare avec petite restauration, atelier jeu et grand concours circuit de bigéants. Health Band, fanfare rock, la soupe à fromage, duo de DJ locaux. Dégustation de fromages locaux devant les platines, participation libre mais nécessaire toujours. Buvette et restauration sur place avec l'équipe du resto Bubamara. Stand et confiserie de gâteaux aussi, rendez-vous dès midi à Saint-Sauveur-du-Moustier. Illuminare, dans le cadre du 49e festival Musique Sacrée, Musique du Monde de Sylvanès, ce programme se présente comme un véritable pont musical entre les œuvres sacrées de l'époque classique et celles de notre temps. De 15 euros à 28 euros à 17h à Sylvanès. Trevoci, chant traditionnel de la Corse aux Balkans. C'est l'histoire d'une belle rencontre, celle de trois chanteuses, une russe, une italo-corse et une ukrainienne. Comme une urgence par les temps qui courent à échanger, partager, s'aventurer. Sur scène, elles s'entremêlent leur répertoire en proposant les polyphonies a cappella. Entrée de 15 à 23 euros ce dimanche à 21h à Sylvanès. Concert chant polyphonique Djeko, participation libre à 17h en l'église Saint-Jean-Baptiste à Combrette. Vivez une expérience unique entre sophrologie, connexion au cheval, des ateliers ressourçants pour ralentir, se reconnecter à soi, retrouver confiance et savourer pleinement l'instant présent au cœur de la nature. 12 euros par personne de 18h à 19h30 chez Soraya Sofro et Quin à Martrain. Et enfin, le programme de ce lundi 13 juillet, jazz en balade, les Moustikaters s'inspirent des musiques balkaniques, orientales, afro et hip-hop, tarif unique 13 euros, gratuit pour les moins de 10 ans, à 21h30 à Aguesac. Bal des pompiers, ambiance festive et conviviale, animation enfant toute l'après-midi avec buvette et crêpes, démonstration de l'équipe grimpe par les pompiers de Millau avec une descente du beffroi en tyrolienne. Apéritif musical dès 19h30, repas à partir de 20h sur réservation au 06 30 50 92 60, snack sur place, concert en soirée, le tout à partir de 15h, place Emma Calvé à Millau. On reste dans la bonne humeur et l'esprit de fête avec apéritif et repas au Bras Zéro par Cyril Traiteur, suivi du bal animé par Alcaline ce lundi soir à 19h à l'espace Jean Gavin, Saint-Rome de Cernon. Atelier de fabrication de cosmétiques naturels. Vous repartirez avec un baume ou une huile de votre confection répondant à votre besoin ou envie du moment de 10h à midi et ou de 14h à 16h. Tarif enfant 28 euros. Adulte, atelier et baume compris 40 euros. L'atelier de fabrication de cosmétiques naturels à Tillot à Compregnac.
Jardin en feu au programme 19h15, les Georges du Tarn, 21h, Soa Bomba. La soirée se clôturera en apothéose avec Technobras, la fanfare brésilienne qui fait danser les festivals du monde entier. Rendez-vous au Jardin public à Saint-Afrique. On met l'ambiance comme il se doit, place du Pont Vieux, soirée animée par DJ Angel et repas 17€ adultes, 12€ enfants, organisé par le comité des fêtes de Camarès. Réservation des repas obligatoires au 07 85 89 00 51 ce lundi 13 juillet à Camarès. Bal animé par l'Orangineste dès 19h, buvette et restauration sur place à Brousse-le-Château. L'équipe de Radio Saint-Afrique vous souhaite un très bon week-end et de bonnes vacances à l'écoute de votre radio préférée.

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0: Salut, salam, bonsoir à toutes, bonsoir à toutes et bonsoir à tous. Nous sommes le jeudi 21 mai 2026 et nous déclarerions ouverte cette 270e ou 271e édition de la Libre Antenne de Radio Sainte-Afrique. Et ma foi, pour ce cul de l'église au lieu-dit, nous nous permettrons de vous inviter car ce soir, nous aurons en plus des chroniqueurs, creuses et chroniqueurs qui composent ce sommaire, un groupe de musique originale comme un vol transcendant pour aller voir ce qu'il reste de la mer et de l'océan dans l'environnement des hauts plateaux de la forêt primaire. Bonsoir Axel, alors tu nous apportes le soleil on dirait.
1: Moi le soleil?
0: Ouais.
1: Ouais carrément, parce que j'étais à Marseille ce week-end, c'est pour ça.
0: Et
1: j'ai ramené le vent, le mistral et du pastis et le soleil.
0: Tu viens nous raconter des histoires?
1: Je vais faire du blind test. Comme j'ai l'habitude de faire, là sur trois chansons super faciles à faire, du coup le but c'est je mets du rap, je vais rapper des chansons françaises, vous allez essayer de deviner ce que c'est. Ça vous va? Le concept est entendable? Très bien, du coup voilà.
0: Alors nous aurons aussi le plaisir de tchatcher avec Yves en ce début de soirée, derrière les potards du coup, un blabla.
2: Ouais, ben bah, bonjour, hein. Bonjour tout le monde.
0: Bonjour.
1: Merci Yves. Bonjour Yves. Et t'as pas ramené le soleil, toi?
2: Bah si, cet après-midi, j'étais au soleil déjà.
1: Ah bah c'est déjà pas mal. C'est déjà pas mal.
0: Vous aurez également à m'entendre pour du rock'n'roll et un tour d'actualité ou plus si affinité. Ce soir, exceptionnellement, pour la joie de toutes et tous, nous aurons le plaisir d'accueillir pour une interview et un moment d'harmonie collective, comme il s'agit du groupe de musique L'Espèce Gypsies.
3: Yes man, bienvenue à nous, à vous, et merci pour l'invitation.
1: Eh ben avec plaisir.
3: On est un peu plus space que Gypsies, mais on est là quoi. Voilà, on fait de la permaculture musicale, voilà, on plante un petit peu des notes par-ci, par-là. Et on voit comment elle se développe.
1: Prendre des petits bouts de trucs.
3: Exactement, exactement. Comme ça, on voyage dans nos têtes, quoi. Tu vois, on n'a pas forcément les moyens de faire le tour du monde.
1: Ouais.
3: Pour l'instant, hein, pour l'instant. Ça peut changer. Hein.
1: Et vous laissez traîner par les idées, ce qui sort de l'instrument au moment donné.
3: C'est ça.
1: Et s'accorder sur ce qui va bien.
3: C'est ça.
1: J'entends, mais on vous interviewera. Comment on dit interviewera? On va vous faire une interview.
3: Ok, cool.
1: Tout à l'heure.
3: Bah, merci beaucoup.
1: Donc voilà. Yes. Et du coup, vite fait, vous êtes là-bas. Ça va là-bas? Très bien. À tout à l'heure.
0: Bon, on dirait que la spiruline céleste vous va à ravir. Et donc je rends le micro sur la terrasse du café associatif du lundi à Sainte-Afrique où nous vous présenterons le cul
1: de l'église.
0: De qui? De l'église.
1: De l'église.
0: Le cul de l'église.
1: Je vais trop vite. Présentation.
0: Axel, par exemple, je crois que ça va être à toi de jouer.
1: Tu voulais pas mettre un son avant?
0: D'accord. Une petite chanson, Yves?
2: Peut-être que nos amis ils ont envie de jouer une première.
1: Vous voulez jouer un petit truc vite fait?
3: Ouais, carrément.
1: Ouais.
3: Yeah. Qu'est-ce qui vous ferait plaisir comme couleur?
1: Plutôt safrané.
3: Ah, safrané.
2: Bon, mais du coup, ouais, je vais mettre une petite virgule le temps que vous lancez.
1: Une petite virgule. C'est une petite virgule, on avait dit.
2: Ah bah, vas-y, j'en mets une alors. Non?
1: Non, bah, vous êtes prêts dans combien? 3? Je vous fais un. Ah d'accord.

0: Waouh.
1: Ok. Yes.
2: Merci.
1: Safrané, menthe poivrée. Très bien.
0: Les spaces.
1: C'est ça transporte, ouais. Non, c'est très bien.
3: Ça va, Thomas?
2: Du coup, je te lance un bip.
1: Allez,
2: c'est ça
1: ouais. Bon, premier blind test, celui qui trouve, il est. Il a trouvé. Attends, il y a un bug de. Attends, ça va tomber.
2: Ah, c'est parce que c'est sur un fil. Voilà. Allez, je te lance le bip.
1: Je sais plus c'est quoi les trucs. Bon. Donc, blind test, celui qui trouve.

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1: Bah oui.
2: Ouais, mais vous croyez que j'entends quelque chose, moi ? Ouais, et c'est quoi le titre ? Et en quelle année ? Et dans quel studio ? Bon, bien joué, c'était Renaud, bref. Ouais. Ouais, j'ai dit, je prenais trois trucs faciles, comme ça tout le monde devine. Franchement, si vous ne l'aviez pas, celle-là, j'étais... Je partais chez moi et je pleurais.
1: Yep. T'en fais une deuxième, du coup ?
2: Est-ce que j'enchaîne ou est-ce que...
3: Ah, elle a l'air, ouais.
1: Ouais, vas-y. Hein.
2: Bon. Eh ben, une autre, alors. Hein.
1: Je te remets le même bip à la suite ou je te mets autre chose ?
4: Mais un autre ?
1: Un autre, alors...
2: Son un stup, tiens, allez, vas-y.
1: Mais je sais pas où il est, tu vois un truc marqué son stup.
2: Bon, on va essayer un autre. Ouais. Bon. Il est facile aussi.
1: Allez.
2: Si vous l'avez pas, je suis déçu aussi. C'est pas Renaud. Bon, bah, je préfère prévenir. Je peux avoir plus de son dans mon casque, ouais.
1: Ah, dans ton casque.

0: question, même l'église ne dit rien. Non, la cirrhose a raison. Voir un homme titubé ne choque pas la morale, mais l'alcool.
1: Les garagnas.
0: Les quoi? Mais non, tu l'as pas. Mais non, tu l'as pas. Alors, attends, je reprends.
2: Pour une fausse morale.
0: Attends, je fais le refrain. Je fais le refrain comme ça, peut-être que vous allez l'avoir. Non, tu l'as pas? J'entends plus rien. J'entends plus rien. Bon, c'est pas grave.
3: Un pétard ou un rica, si t'as vraiment le cafard à choisir, y'a pas photo, moi je choisis le Marocco. Les alcools au soulard, et le canard c'est le panard, et le canard c'est le panard, et le cala c'est la panard. Qui l'a dit?
0: Ouais, c'est bien. Personne n'avait? À part Sophie? Ah ouais. Ah, Ricard dedans, il n'y a pas 50 musiques qui... Hein?
4: Une fois qu'on a des joueurs, tu restes
0: à musique. Ah ouais. Bon, c'est bon, on l'a fait. Ouais, je fais le dernier, comme ça, je fais le dernier, quoi.
5: Ok.
0: Toi, tu l'avais pas, de toute façon, Thomas. Non. Non. Même avec Ricard, tu l'avais pas. Bon, je fais le dernier. Et comme ça, je vous laisse tranquille après. Bon, mais le même que le premier.
5: Ah, donc c'est ça.
0: On va pas se casser la tête.
5: Allez, c'est bon.
0: Fuck. Bon, c'est le même son, c'est pas le même chanteur.

0: c'est écrit, ouais.
1: Bon, c'était écrit, quoi. C'était Cabrel, ouais. Non, tu l'avais pas ? Non, je suis sûr que t'as dit Jean-Jacques Goldman. C'est soit l'un, soit l'autre, de toute façon. Ou Céline Dion. Hein ? Stéphanie de Monaco. C'est au choix.
2: Non, mais Stéphanie de Monaco, c'est comme 42.
1: Comme c'est un ouragan.
2: C'est une réponse universelle.
1: Ouais, c'est comme 42, H2G2. N'oublie pas ta serviette.
3: Bon, bah, du coup,
1: Bah, bien joué, vous avez gagné.
4: Le droit de nous payer un coup.
1: Les félicitations sincères de la Radio Sainte-Afrique. Nous sommes très émus.
5: Oh. Non.
1: Sacré virgule.
4: Bah, merci Axel, c'était fort divertissant ma foi, pour un apéro c'est pas mal. Yves, tu nous proposes quoi s'il te plaît?
1: On fait les mariages aussi.
6: Ah oui, remarque, on a eu de la musique. Allez,
4: yes.
6: Bah, vas-y, je suis parti.
7: C'est clair.
8: Tu cherches les problèmes?
9: On n'a pas besoin de chercher les problèmes.
8: Qu'est-ce que tu dis?
9: On n'a pas besoin de chercher les problèmes.
8: C'est eux qui vous trouvent, hein?
6: Et bonjour, et comme je suis une grosse feignasse, et ben mardi je vous ai fait un horoscope Gorafi, et jeudi je fais un horoscope Gorafi, et voilà. Ah
4: wow.
6: Si, j'avais une news avant l'horoscope Gorafi. Eh bien, autour de la table, le week-end dernier, Axel, qui est ici même, a été quatrième au championnat de France d'aviron en 4 de pointe avec barreur. Voilà. En
1: tout
6: gros, ils étaient 4 personnes. Voilà.
1: Tout le monde s'en fout.
6: Bah non, ils boivent des coups, donc ils s'en foutent.
4: Moi, je tiendrai à préciser que nous cherchons toujours quelques
6: groupes. On va le dire après, ça sera okay. Une brève d'après. C'est mon papier, d'abord, je fais ce que je veux. Voilà. Et donc, les béliers, vous irez manifester avec des étudiants pour réclamer après le repas à 1 euro, les extas à 1 euro. Voilà. Ouais. Taureau, si c'est la semaine de votre anniversaire, vous recevrez un bidon de 5 litres de nettoyant WC Eric Ciotti. Gémeaux, on vous demandera au boulot de calculer des opérations impossibles comme 7 x 8, démissionner. Cancer, on vous spoilera la fin de tous les films de Nakash et Toledano, tout est bien qui finit bien et l'intolérance c'est mal. Lion, vous vous récompenserez à chaque petite action du quotidien avec une pizza douce fromage, attention. Vierge, Nicolas Sarkozy, alors là c'est ceux qui ont le moins de chance, viendra effectuer sa peine de prison chez vous. Il lui faudra un duvet en plume de canard et un placard pas très haut, trop haut. Balance, votre N+1 vous demandera de l'accompagner dans une croisière contaminée par un nouveau virus, encore plus dégoûtant que l'autre. Scorpion, vous passerez sous une échelle en regardant un chat noir traverser la rue. On ne donne pas cher de votre peau. Furet, vous toucherez une prime chaque fois qu'un éditorialiste écorche le nom de Bali Bagayoko. Bravo. Sagittaire, vous aurez la même cote de popularité qu'Emmanuel Macron auprès de votre entourage, soit 21%, ce qui n'est pas bon du tout. Capricorne, vous vous forcerez à aller à une expo d'art contemporain pour faire croire que vous aimez l'art contemporain. Trouvez une autre personnalité. Verseau, vous devrez faire la conversation avec une personne qui se croit décalée parce qu'elle déteste la coriandre. Tenez bon. Et poisson, enfin, les astres sont assez clairs. Vous devrez vous séparer de votre conjoint ou de votre air fryer au choix. Voilà.
1: Ouais. J'aime bien l'art contemporain.
6: Ah,
1: mais j'aime pas tout.
6: T'as raison.
1: Mais c'est pour faire genre, tu vois, à l'époque actuelle.
6: Les amis veulent jouer un morceau? Non.
1: Ils voulez jouer un morceau? Non, vous êtes pas.
6: Vous êtes posé. Non, mais restez posé. On a de la musique juste là aussi.
1: Non, restez posé. Vous allez jouer tout à l'heure.
6: Alors.
1: Il en manque un, de toute façon.
6: Allez, ben c'est parti. On va mettre.
1: On va mettre un son.
6: On met un petit son, tranquille. Ouais. Non, mais un petit son, t'inquiète.
10: C'est du la peste.

0: Et c'était Toots and the Metal avec 5446. Ah oui, on avait une info, c'est vrai. J'avais dit que j'allais dire maintenant.
1: Sinon, j'allais
0: bien répéter. 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Et il y a un passage à la radio aussi. Voilà. Wow. Donc, c'est classe.
1: La classe.
0: Voilà.
2: Et un manier frigo.
0: Et un manier frigo aussi. Waouh. Ouais. Wow. Radio Saint-Taf, bien sûr.
2: Ah ouais, ouais.
0: On est dessiné par un grand artiste.
2: On est grand cœur.
0: Voilà. Yes. Bon, eh bien, je crois que ça va être à notre ami Antoine.
1: Yo.

0: Oh. Bonjour à toutes, bonjour à tous. Ça y est, les plus fortunés de la planète, plus riches que Crésus auparavant, ont opéré dans la plus grande discrétion. Ne pouvant pas nous accorder la moindre attention, tout se concentrer à leur larcin. Et cet état qui nous laisse l'idée qu'ils ne chercheraient pas à laisser l'empreinte de leur effraction flagrante. Devant toutes ces infos tournées à la première personne et qui, évidemment décevantes, nous galvanisent dans la complexité de nos imperfections. Si je courais, si tu courais, si il, elle courait, si vous couriez tous les jours, la paire de baskets à 20 euros dure un mois, c'est la 50, 2 voire 3. Pour 90 euros, vous pourriez compter dessus entre 6 et 10 mois. 130, 150, c'est la classe à Dallas. Vous vous envolez pour une relation hi-fi d'un an ou deux, sous réserve que vous les usiez jusqu'au bout, pour ne pas exploser les limites de la planète. Elle qui était notre unique et éternelle première de père, de mère. Cette année, nous nous sommes dévorés par envie à compter de fin avril. Alors, bon mangeage de fesses. Pourtant, nous tenterons un tour d'actu qui ne nous laisserait pas seuls au bord du chemin. La brume matinale résiduelle plane encore au-dessus de la forêt, là où les buses rêvassent en volant l'après-midi. À Millau, Emmanuel Gazel se salue la gestion de sa mandature dans un contexte où empêcher la com de tout bétonner ne semblerait pas évident. Plombier, chauffagiste et service juridique sur une aire panoramique. Cerises et gros lézards verts servent aussi d'amuse-gueule aux vautours. Une plume de corbeau a fini de pirouetter sur les escaliers de la radio de la Sainte-Afrique. Le très conservateur Arnaud Viala s'achète une veste toute neuve endossant une jaquette Horizon. Ça lui colle des bleus au cul de fer mumuse avec la nébuleuse guerrière. Et très positif, il s'enchaîne à nous faire gober que nous sommes mignons. Consternation de Yupi atterré avec le maire d'Albi. Il n'avait qu'à traverser la rue, sinon nous ne serions pas amis. Quand bien même je serais parti bosser pour essayer, il n'aurait pas accepté. Des fois, je me demande pourquoi de telles infos circulent. J'ai un peu honte.
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0: Même le pivert se barre en gloussant. La fortune devient la deuxième à atteindre 1000 milliards juste après Bernard Arnault l'an passé. 70% des hôpitaux dans l'embarras financier, ainsi que 60% des cliniques privées. Que faire? Est-ce que je vais rester sans rien dire, tel un Arnaud Viala qui m'a vu naître derrière l'air poids lourd du Cosvert là-haut? S'il vous plaît, remettez-nous des poubelles, c'est pour les canettes. Pas pour nous ces gens-là, vous dis-je. Xi Jinping refuse des Nobel, mais accumule les visites. La psychiatrie ferait des bénéfices records 11 fois supérieurs à un établissement dit classique. Je pense que ça vaut tellement moins cher de nous fermer nos gueules. Ce serait criminel au contraire. Mais je vois bien le président départemental dans une cellule capitonnée, sous neuroleptique, pour calmer ses ardeurs délirantes. La politesse d'un bonheur enfin partagé dans zone interdite sur la 6.
3: Bon.
0: Plus rien ne m'étonne. Le Midi Libre évoque la prouesse du fonctionnement du CASA, du centre d'accueil des demandeurs d'asile de Saint-Af, qui régularisait la situation de 33 personnes l'année passée, en 2025. Un grand merci pour ces gens qui bossent à nous rendre le monde meilleur. Mais 6 fois plus de personnes passaient par cette association il y a 10 ans. Il y a un job de conseiller juridique à décrocher à la com de la ville de Millau. Je pose ça là parce que l'avenir est amical. Et hop. Bon, de Cazeville enterre son hôpital médian local. Le service des urgences demande une subvention à la région pour avoir une mule. Les délais d'admission explosent les compteurs à Donf. Et elle deviendrait la chef du parti Horizon Aveyronnais. On l'appellerait Che Guevara, parce qu'Emmanuel Philippe a fait les choux gras des potes à Dermanin. Détournement de fonds publics, favoritisme et prise illégale d'intérêts. Pendant qu'à défaut de boire un coup de rouge, Laurent Nunez joue le pétomane au Sénat, incapable d'enrayer son sentiment d'impunité envers les frites parties. Il n'a pas eu son bac et a dû le redoubler. Trop content de puer le retraité désabusé, car nous le séniliserons. La répression, ça ne marche pas. La course enfumée multicolore du STAPS de Rodez fait florès en accueillant 600 participants le week-end passé. Le très récrié Patrick Bruel nie en brique. Un petit tour dans la tempesta de ciel bleu avec quelques orages possibles ce week-end. Météo autour des 20 degrés jusque mercredi prochain. Puis très chaud avoisinant les 30 degrés, genre 26 degrés à Camarès. Ce sera tout pour aujourd'hui, les pigeons et les grains. Et Milec, Punec, à todos, todas sur les ondas de Radio Saint-Africa.
2: Merci Antoine.
4: Merci Antoine.
2: Très dynamique et plutôt drôle.
0: Oh yeah.
4: Et du coup, ben, on va relaisser
2: les Space Gypsy.
4: Ouais, voilà. Un petit morceau.

0: Excellent.
1: Eh ben, je vais dire un petit truc que j'avais préparé mardi, après on passe à l'interview, ça va franchement. Ça vous va? Vous voulez vous rapprocher? Vous voulez rester là-bas? Comme vous voulez. Mais c'est plus simple si vous parlez au micro. Vas-y. Sous le chapiteau noir où jeint la fanfare grasse, le peuple vient bâiller sous les lustres graisseux. On vend du rêve en poudre et du sublime en masse à des enfants déjà vieux, derrière le grand yeux. Le clown pauvre pendu maquillé de lumière étrangle son chagrin dans un rire en carton. Son sourire sans l'alcool, la sueur et la bière, et ses larmes ont le goût métallique du plomb. Le dompteur vieux César des ménageries tristes fouette un lion pelé, plus maigre qu'un curé. La bête a dans le regard des lenteurs socialistes et l'âme d'un comptable en train d'être enterré. Une écuyère passe, ange aux vertèbres fragiles, cousue dans des éclairs de satin vermillon. Et les hommes, las, salivent comme des crocodiles devant ce squelette en grâce offert à l'opinion. Le public applaudit, ô majesté grotesque. La foule aime le sang quand il brille un peu fort. Chaque main qui se frappe en cadence burlesque répète le tambour des futures guerres mortes. Le directeur vampire en frac provincial compte derrière un rideau ses billets et ses dettes. Il vend du merveilleux au tarif du bétail et parfume la misère avec des chansonnettes. Au dehors, dans la nuit qui sent le charbon humide, les étoiles parfois contemplent ce bazar. Même la lune a l'air d'une veuve livide qui rirait doucement dans un crachat de phare. Et moi, mélancolique au milieu des huées, je regarde ce monde immense et minuscule. Le cirque n'est peut-être au fond des destinées qu'un miroir trop sincère où l'homme gesticule. Bon voilà, c'est ce que j'avais prévu.
2: Oh là là.
1: Petit poème.
2: C'est magnifique, c'est toi qui l'as écrit ?
1: C'est moi qui l'ai écrit.
2: Ah, c'est merveilleux.
1: Avec mes petites mains et mes petites idées.
2: C'est merveilleux.
3: Merci.
1: C'était beau.
2: Ben, je voulais prendre les miennes et puis j'ai pas osé. Je me suis dit, bon, ça va peut-être être un peu hors propos. Et tout. Oh, franchement, comment...
1: T'avais peur qu'on comprenne pas?
2: Non, mais je n'avais pas, j'ai pas capté le...
1: Attends, parce que t'as...
2: l'ouverture, quoi, tu vois.
1: Oh, si, tu peux, hein.
2: C'est magnifique.
1: Du moment que c'est pas... En fait, les limites de la radio du cul de l'église, c'est pas de, d'homophobie, pas de sexisme, pas de...
2: Ça va de soi.
1: Les gros, trucs classiques.
2: Ça va de soi.
1: De la bienséance, quoi.
2: Okay. Le racisme, on peut ou...
1: Le racisme, avec plaisir, bien sûr. Alors là, on peut y aller à tour de bras.
2: Ah bon.
1: C'est pour ça que je ne l'ai pas cité.
2: D'accord, ok.
3: Bien assez.
1: Alors, présentez-vous. Qui êtes-vous, messieurs, jeune homme, jeune femme?
2: Il n'y a que moi qui ai parlé pour l'instant, les gars.
3: Après toi. Ouais.
1: Les Space Gypsy. Les Space Gypsy. Qui vous êtes? D'où vient ce nom bizarre? Est-ce que c'est après une cuite? Pendant une cuite? Dans un garage?
2: Oh, purée.
1: En train de vomir après
3: garage,
1: une répétition un peu trop chargée.
3: Dans la nature.
1: Dans la nature.
3: Les années garage sont finies, du coup on se met en pleine pampa au milieu des arbres.
1: Et, ok.
3: Au milieu de la pampa. Ouais, de la nature tout simplement.
2: Et avant la cuite.
3: Hein, et avant la cuite c'est mieux parce que sinon on n'est pas très efficace après. Donc forcément.
2: D'abord c'est cuit-cuit et après c'est cuit-cuit.
1: Ouais, c'est ça. Ok. Je vois le concept très bien. Ok, du coup vous jouez. Vous faites vos répètes dans la nature, c'est ça?
3: Ouais, ou quasiment.
1: Vous posez.
3: Temps. Quand il pleut pas, on peut se permettre de se mettre sur la terrasse. Et la plupart du temps, ouais, on est au milieu de chez Manu, en fait, sur sa propriété.
1: Okay.
3: Au milieu de 2-3 hectares, les châtaigniers, les montagnes en face, le Tarn en bas. Pas vraiment grand-chose pour nous déranger, en fait. Et personne qu'on peut déranger non plus.
1: Pas de klaxon, pas de...
3: Non, ça va, on est plutôt tranquille.
1: Pas de vendeur à la sauvette.
3: Non, personne qui vient nous embêter, c'est ça.
1: Ah là là, c'est beau. Et du coup, on va reprendre les bases. Vous êtes combien? Vous êtes qui? Qui joue quoi? Qui fait quoi? Où est donc Ornicard?
2: Là, du coup, on est 4. Après, on a été parfois plus, parfois moins... Disons que c'est un peu...
1: C'est fluctuant.
2: Oui, voilà. Je suis un peu à l'initiative en fait, du projet.
3: Oh bah un peu, oui.
2: Oui, voilà. Et parce que j'aime bien... Enfin, j'aime la musique, l'harmonie. Mm. En règle
1: Vaut
2: générale,
1: mieux.
2: Oui. Entre les gens et puis dans la nature, tu vois. Enfin, c'est un concept très...
1: Oui, c'est ce qu'on sent quand vous jouez. Vous êtes transporté par ce que vous faites et vous vous écoutez vachement l'un l'autre. Vous connaissez tous à jouer. Et...
2: Voilà, exact.
1: Et chacun rebondit sur ce qu'il fait. Et,
2: c'est ça.
1: Et s'écoute vachement. Ouais.
2: Après, c'est vrai que les premières fois que je suis venu à Sainte-Afrique, en fait, jouer ici au lieu-dit ou à la radio, c'était avec Nel et j'avais une pensée pour lui aussi très forte. Voilà, on a commencé un petit peu tous les deux ici. On s'appelait Nel et Man, du coup, à l'époque. Voilà. Et. Attends, je pleure pas.
3: Et il y a encore une partie des morceaux que tu as composé avec lui, qu'on honore aussi encore.
2: Non, non, c'est pas ça en fait l'idée. Ah, bon. Non, c'est pas ça l'idée. C'est que c'est une musique qui est née un petit peu à ce moment-là en fait. Parce qu'avec Nel, on a beaucoup joué dans la rue, on a beaucoup joué à droite, à gauche. Enfin, on n'arrêtait pas tout le temps, on était partout.
0: Musique quoi.
2: Ouais. Et je pense que ce concept un petit peu de musique permaculturelle, c'est comme ça que je l'entends, elle est née un petit peu à ce moment-là, un petit peu beaucoup même. Et voilà, et ensuite, nos chemins, on a pris des routes différentes. Mm. Et à ce moment-là, du coup, j'ai rencontré Ticho. Voilà, Ticho, si tu veux venir... faire un petit...
4: Bonjour.
0: Attends, on peut même avancer le micro.
2: Voilà, par contre, faut t'approcher à peu près.
0: Attends,
2: là,
0: hop, on fait comme ça et tout va bien. En équilibre instable. Hop. Impeccable. Titouo.
5: Bah, enchanté.
0: Enchanté, voilà. De même.
5: Bah, oui.
0: T'es le meilleur. Je tenais à te le dire depuis 1962, je pense à toi.
2: Oh, purée.
5: Mais je suis arrivé qu'en 64, moi, donc c'est pas entendu ton message. Quoi.
0: Alors, présente-toi, tu joues quoi du coup ?
5: Moi, je joue de la guitare. Voilà.
0: Guitare sèche plutôt.
5: Bah, électro-acoustique, on va dire.
0: Électro-acoustique.
5: C'est pas trop sec.
0: Non, pas du tout.
5: Non, pas du tout. Non. Et en fait, on va dire que c'était comme un défi de jouer avec, à relever pour moi pour jouer avec Man. Quoi. Donc à ce moment-là, quoi, quand on s'est rencontrés, il y a environ 8 ans.
2: C'est clair.
5: C'était comme un défi, quoi, et de relever. Et puis je pense que on est en bonne voie, quoi.
0: Le défi, c'était de pouvoir jouer ensemble,
5: de s'accorder, de pouvoir jouer ensemble déjà au niveau technique, on va dire. Et puis après de s'accorder, et puis après de pouvoir communiquer et s'harmoniser.
0: Ouais. Ouais, ouais. Je pense que c'est le plus compliqué dans un groupe de pouvoir s'écouter, se comprendre et que chacun trouve sa place dans ce qu'il veut jouer, et ce qu'il est capable de produire et tout ça.
5: Et en même temps, se sentir à sa place quoi, dans le groupe, donc trouver sa place et puis ça c'était intéressant. Mmh. Et puis surtout après de produire une musique, on va dire vivante, parce qu'elle n'est pas répertoriée, parce que c'est de la création pure. Mmh. Parce que quand on joue, on prend un défi incroyable, quoi. On se jette dans l'inconnu quelque part. Ça a l'air simple comme ça, mais on se jette dans l'inconnu parce que rien n'est écrit. Tout est joué à chaque instant, quoi.
2: Tout est ressenti.
5: Et donc du coup, on fera jamais un morceau le même, quoi.
2: Exact.
0: Donc c'est ça en fait. Vous improvisez.
5: C'est ça que tu peux ressentir. Ouais,
0: vous
5: c'est
0: improvisez ça, un peu le.
2: Bah oui.
0: En fait, j'ai remarqué, toi, tu lances un peu la rythmique et après ça suit derrière. Ça,
5: oui.
0: Et tout se construit quasiment de base.
5: À partir de ça.
0: Comme vous faites dans la nature, j'imagine, en répétition.
5: On joue toujours un peu de la même façon, qu'on soit tout seul ou en public. On joue toujours avec la même intensité, la même envie de jouer, quoi.
0: De partager, de donner,
5: parce que c'est ce qui compte, en fait.
2: Voilà, mais après, les énergies sont pas tout le temps les mêmes, quoi, tu vois, suivant si on est dans un endroit, un autre, tu vois,
5: évidemment.
2: En fait, c'est un délire un peu différent, tu vois.
0: Et
2: c'est ça qui est, enfin, qu'on apprécie, en tout cas, c'est de pouvoir, comment je pourrais dire
6: S'imprégner.
2: Ouais, s'imprégner, voilà, ouais, exactement.
0: C'est ça, ouais.
2: Exactement, ressentir, quoi.
0: Ressentir le lieu
2: présent,
0: et...
2: Ouais.
0: Ouais, et son énergie du moment aussi, comment on a envie de jouer, comment on a envie de partager,
2: c'est ça.
0: Vas-y, présente-toi.
7: Moi, je joue de la flûte, donc Philomène.
0: Et traversière.
7: Moi, je suis éleveuse de chèvres à la base. Hein.
0: D'où la flûte traversière.
7: D'où la flûte traversière, évidemment. Moi, j'ai rien lâché. C'est des appâts et puis les chèvres et la flûte traversière, j'ai rien lâché. Mais voilà, 10 ans en Aveyron. Puis là, on monte un petit troupeau avec Ticho, du coup, en Haute-Garonne, la petite histoire.
2: Le troupeau, c'est pas nous. Hein.
7: Mais quand même, il y a quelque chose.
0: Ni de flûte traversière, rien de chèvres. Ok, on y est.
7: Donc, de chèvres, les chèvres qu'on veut. Enfin, voilà.
0: Ok.
7: Mais, et du coup, ils m'ont ont beaucoup attiré tous les trois. Il y a, voilà, il y a Aurélien qui accompagne à la basse et il y a Ticho et Man qui, il y a un vrai échange, voilà, au niveau accompagnement, solo, ils s'échangent, c'est vivant et à chaque instant on ne sait pas en fait, moi je les suis, ils se mettent d'accord sur des accords, moi j'ai ma gamme, alors ça peut changer de tonalité dans le morceau, c'est pas évident, ça me fait travailler, c'est pas mal.
0: De la musique gymnastique, quoi.
7: Voilà.
2: Et parfois il y a des fausses notes, hein.
0: Des fois il y a des, ouais.
7: Ah bah
0: ouais.
7: C'est l'impro.
0: Ouais, tout à l'heure, troisième accord, j'étais pas d'accord. Hein.
5: Bah oui,
2: t'as capté.
5: Ah, tu l'as entendu.
2: Mais bon, franchement, je kiffe, quoi.
0: Ouais.
2: Avant, j'étais réglé, tu sais, sur la note précise et tout. J'étais même mes casse-couilles, même, des fois. Hein. Enfin, pardon, on peut le dire, ça.
5: Ouais.
0: On censure.
2: Ah, je faisais chier le monde, quoi, tu vois. J'étais presque un dictateur, tu
0: vois.
2: Ouais,
0: je comprends, ouais.
2: Oh là là.
0: Je vois un peu le truc. Je fais un peu pareil, des fois. Moi, je fais un peu... Non, mais c'est comme ça qu'il faut faire les choses, bordel. C'est mal.
2: C'est ça.
0: Et oui. Mais en vrai, la façon dont vous jouez, très naturel, très à vos écoutes, à vos sentiments avant de pouvoir partager à nous, c'est plus important. Et je pense que c'est ça qui nous aide aussi à rentrer dans le fait que vous entendez très, très bien et que vous arrivez à vous communiquer sans, juste avec les notes, juste avec sans vous regarder surtout.
5: Oui.
7: C'est vivant, c'est comme la vie. Il y a des moments plus intenses que d'autres. Il y a des moments plus doux, plus forts. Voilà. C'est la vie.
0: J'aime beaucoup ta basse. Elle est jolie.
3: Merci beaucoup. Ouais. C'est la même que Paul McCartney.
0: Ouais. Ah ouais. Des To Be Free. Hein.
3: Ouais, c'est ça. Ouais.
5: Ils ont aussi cette basse, c'est To Be Free. Hein? Ils ont aussi cette basse.
0: Hein, non.
5: Enfin.
0: Non.
5: Non, mais attends. Ouais.
3: Tu penses bien. Gros costaud.
0: Et du coup, qui... Alors, toi, tu avais le groupe. Du coup, tu as monté. Ensuite, vous vous êtes retrouvés. Et
3: avec
0: qui est arrivé?
3: Moi, je suis arrivé. Après, ça arrivé. Fait à peine deux ans, en gros, que je suis là.
0: Ok. Du coup,
3: donc,
0: ça fait...
3: On s'est rencontrés un soir de Nouvel An dans un éco-village.
0: J'étais sûr qu'il y avait une histoire de beuverie.
3: Ouais. Non, même pas. Vraiment de musique, là, pour le coup, quoi. Okay. Dans l'éco-village où j'étais... Pour le coup, à l'époque, on m'a parlé de Manu. On m'a dit, il faut absolument que tu le rencontres. Donc, on s'est tapé une heure de route pour aller le chercher. Et on s'est retrouvé à buffer le soir du Nouvel An avec une flûte
5: baroque.
3: Une flûte baroque du XVIIe siècle.
5: Magnifique.
3: Voilà.
5: Magnifique, franchement.
0: Et ça soulève plein de souvenirs, les yeux pétillent.
2: Oui. Ah bah oui, parce qu'elle ne savait pas trop comment faire, tu vois. Pardon,
3: ouais,
2: je me permets.
3: Je t'en prie.
2: Comment dire, le baroque, tu vois, c'est assez quand même... c'est écrit, quoi. Et comment on a discuté 5 minutes, tu vois, 10 minutes, tac tac, et c'est bon, c'est parti, quoi. On a passé la soirée à jouer ensemble, c'était trop bien.
3: Et c'est vrai que ça a marqué un jalon. On s'est rencontrés ce soir-là. On a réussi à partager de la musique avec une personne qui n'est pas du tout adaptée à nos styles musicaux et à la musique contemporaine, j'ai envie de dire. Mmh. Et voilà, à partir de là, on a eu envie de bosser ensemble. Moi, forcément, quand j'arrive, y a 10, 12, 15 morceaux. C'est presque interminable, en fait, tellement les compositions sont fleuves. Il y a en plus de ça le compère qui travaillait avec. Donc, quand tu as deux musiciens qui se débrouillent plutôt bien, qui chantent, qui composent et qui écrivent, quand tu arrives bassiste au milieu de tout ça, j'ai envie de te dire que le tapis, il n'y a plus grand chose à faire, quoi, tu vois. Donc, ouais, non, un très très grand plaisir de les avoir rencontrés. Et puis Philomène qui vient de nous rejoindre depuis quelques temps maintenant, qui vient porter sa petite touche un peu spatiale et un peu alternative à l'ensemble. Donc, non, de très bonnes rencontres et beaucoup de chance.
0: Oui, voilà. À nos étoiles, comme disait les...
3: Ah ben, on n'a pas fini, oui, moi je pense.
5: Ouais.
3: Il n'y a pas de raison.
0: On a combien de temps? Je ne sais pas quand je dois finir le...
8: En fait, c'est comme tu veux.
0: Ah, c'est comme je veux.
8: Ouais, okay. Ouais.
0: Très bien.
8: Moi, j'avais envie d'entendre de la musique personnellement, donc je disais la musique.
3: Allez, oui.
8: Mais l'interview, tant que vous voulez. Hein.
7: Bien joué.
3: Ah, on peut jouer, bien sûr.
0: Vous allez faire un petit dernier mot, vous voulez dire un petit dernier truc? Une parole divine?
5: Une parole divine.
2: Merci.
0: Merci.
3: Et paix et amour.
5: Alors, droit dans le cœur.
3: Voilà.
0: Vive les chèvres.
3: Et merci à vous pour votre accueil aussi, ouais, quand même.
0: Ah oh bah avec plaisir. Alors là,
5: merci Radio Saint-Afrique.
3: Oui, merci à Radio Saint-Afrique et à l'Aveyron.
0: C'est fait pour. Et au lieu dit, pour partager.
3: Ouais, non, très bel endroit.
0: Bon bah, on va vous écouter.
3: Allons-y.
0: Vous êtes libre, vous y allez, vous jouez, on vous écoute. La musique permaculture est tout de suite dans, allez, 45 secondes. On va écouter Space Gypsy, qu'on a déjà écouté, quelques petits morceaux déjà. Merci encore une fois.

0: Eh ben, on va désannoncer après, comme ça on remballe. C'est bien, Adrien.
1: On vous laisse la terrasse libre après. Hein. Libre okay, cours à votre imagination.
2: J'attends de prendre un petit canon.
3: Allez, bah vas-y.
0: Oui, oui, bien sûr.
3: On tient le micro le temps que ça.
0: Qui a des blagues à raconter? Qui veut raconter une blague? Micro ouvert. Oh, Anthony, il était lancé.
4: Non, mais on allait dire au revoir.
0: Ah oui, c'est vrai, pardon.
2: J'ai une annonce à faire avant.
0: Ah oui.
1: J'ai une petite annonce à faire avant. Nous cherchons, nous, Radio Sainte-Afrique, des groupes... de musiciens qui cherchent à avoir une expérience avec la scène, car nous réalisons un tremplin musical pour la fête de la musique. Et donc vous êtes tous et toutes les bienvenus à Radio Saint-Af pour venir nous demander de participer à ce tremplin.
0: Soit vous passez à la radio directement, soit vous nous appelez au
1: 05
0: 65
1: 49
0: 29
1: 94.
0: C'est un peu le bordel. Quelqu'un le dit une bonne fois et comme ça.
1: Donc 05 65 49 29 94.
0: Voilà pour le tremplin musical. Merci beaucoup.
4: Du coup, nos amis musiciens ont décidé de faire une petite pause pour
0: faire pipi.
4: Non, pour que leur gosier ne soit plus asséché. Voilà. Pour que leurs poumons soient remplis aussi. Et du coup, pendant ce temps, peut-être on peut mettre une petite musique.
0: Patron,
4: est-ce qu'il y a une proposition? S'il y a quelqu'un sur la terrasse qui veut parler au micro? Non. Bon, et dans ce cas-là,
0: petite sœur.
4: On va mettre une petite.
0: J'ai le gosier qui se lasse d'être tout sec et l'horreur.
1: Je vais m'en aller.
4: On te met un son?
1: Ok,
0: un bon demi bien frais pour y mettre du goût.
4: Ok. Du coup, on va lancer. Antoine, vas-y, dis-nous c'est quoi la musique?
1: Jack Alzheimer. La chanson c'est Happy Birthday.
4: Voilà, donc il y a Jack Alzheimer avec Happy Birthday. Et derrière, on laissera les Space Gypsy jouer tant qu'ils en ont envie.
0: Exactement.
4: Voilà. Du coup, bonne soirée les auditrices et auditeurs.
0: Et à bientôt pour le cul de l'église.
1: Voilà. Vous pourriez venir voir la fin du concert quand même.
0: Et vous pouvez venir voir la fin du concert au lieu dit, bien sûr.
4: Oh si, c'est bien mieux que derrière le poste. Allez,
0: bisous.
4: À bientôt, bisous.
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0: Et donc c'était Jack Corner avec Happy Birthday. Et je vais mettre un autre son parce que le groupe a besoin de 5 minutes de pause encore. C'est quoi le son?
1: C'est Doux Baiser et Sourire pour leur chanson Love.
2: Graphique. 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

0: Et mais donc, la musique est finie, cher ami de Space Gypsy.
1: Il en reste une.
0: Ah, ben vas-y, c'est quoi du coup?
1: C'est celle-là? Du coup, c'est Fred Alpi. C'était pas un mec pour toi.
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1: Et du coup, on vous laisse avec les Space Gypsies.

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0: je me trouve belle aujourd'hui. Comment ça va?
1: Mais vous êtes belle, effectivement.
0: Bonjour.
1: Bonjour.
0: Moi, c'est Kiki Serra Josiane. Vous allez bien?
1: Super.
0: Ça
1: bien.
0: Bouge bien à côté de nous? Je vous aime. Très bien. Bonne soirée.
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